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1: Bonjour Christine Lebrun.
2: Bonjour Laurence.
1: Vous êtes experte en territoire intelligent au sein du groupe One Point et aujourd'hui vous nous proposez un petit tour à la campagne parce qu'il n'y a pas que les grandes villes qui ont de beaux projets.
2: Eh bien oui Laurence, la semaine dernière on parlait d'un très gros projet global à Stockholm dans un quartier beaucoup, beaucoup plus grand que l'endroit dont nous allons parler. Cela se passe dans la région de la Thuringe en Allemagne et plus précisément à Martinsfeld, le champ de Martin, un tout petit village de 600 habitants.
1: Donc il n'y a pas que les villes qui s'intéressent au concept de ville intelligente, Christine.
2: Bien sûr que non. Depuis quelques années, en particulier depuis la pandémie de Covid et avec l'explosion du télétravail, nombreux sont les ménages qui cherchent à s'éloigner des grands centres urbains pour rechercher calme et qualité de vie. Cependant, les zones rurales font face à de nombreux défis, comme le vieillissement ou l'appauvrissement des services publics, y compris ceux de santé. Pour être plus attractif, certains villages misent donc sur la généralisation des infrastructures haut débit et la mise en place de services et d'applications exploitant des technologies numériques.
1: C'est donc ce qu'a fait Martinsfeld. Quel est l'axe principal de leur projet ?
2: Le projet, plutôt bien nommé d'ailleurs, s'appelle Smartinsfeld. Il est basé sur la mise en place d'un réseau IoT, un réseau d'objets connectés. Il utilise donc des équipements connectés pour développer des applications inspirées de ce qui se fait dans de plus grandes villes. Mais elles ont été optimisées pour des zones rurales et des collectivités dont les budgets sont limités. L'objectif est de montrer qu'ici aussi, de manière très concrète, cette technologie permet d'améliorer la qualité de vie des habitants, de piloter et d'utiliser les ressources de manière plus efficace.
1: Et par quoi ont-ils commencé ?
2: Tout a commencé par un projet de modernisation des éclairages publics, comme c'est souvent le cas, parce que le passage à l'éclairage LED permet de réduire la consommation énergétique et les frais de maintenance de manière significative.
1: Oui, vous nous en aviez parlé pour Oslo, Christine.
2: Oui, absolument. Et à l'occasion de ces travaux, ils en ont profité pour mettre en place la technologie LoRaWAN, un réseau sans fil dédié aux objets connectés pour tester différentes applications. Petit à petit, des capteurs d'humidité du sol, du niveau de l'eau du ruisseau, de qualité de l'air, de comptage du trafic ou encore de consommation électrique ont été installés. Les données remontées alimentent un tableau de bord qui permet d'avoir une vision concrète de ce que le village consomme et de comment il fonctionne. Au-delà des aspects opérationnels, Smartinsfeld a un objectif pédagogique, car ce type de projet peut parfois être perçu comme complexe. Les données sont donc également accessibles sur un site web à la disposition des habitants pour le rendre plus tangible et intégrer le numérique de manière concrète dans la vie quotidienne du village.
1: Comment était reçu ce projet par la population ?
2: Alors en fait, ce qui est assez drôle, c'est qu'il rapporte que le projet a suscité de la curiosité et que certains habitants se sont même appropriés le projet pour créer une coopérative citoyenne qui propose de nouvelles idées et réfléchit aux applications numériques concrètes qui pourraient être utiles au village. Smartinsfeld est ainsi devenu une sorte de laboratoire, un terrain d'essai concret où de nouveaux capteurs et applications peuvent être testés facilement.
1: Et c'est un terrain d'essai à la fois pour la collectivité et pour le fournisseur de la solution.
2: Oui, la société qui a installé le système a proposé un partenariat gagnant-gagnant à la municipalité qui lui permet de tester ses capteurs et d'avoir une sorte de showroom grandeur nature. Ici, l'échelle réduite est un vrai atout. Pas de cycle de décision long avec une multitude de parties prenantes, des comités X ou Y et des niveaux de validation en cascade. On demande au maire qui valide ou non et c'est parti.
1: C'est donc une expérience concluante, Christine, amenée à en inspirer d'autres ?
2: Certainement. Le village a même été distingué en 2023 par un prix d'innovation qui lui a donné une certaine visibilité dans le pays. Ailleurs en Europe, il existe des projets similaires, comme Saint-Sulpice-la-Forêt en France, dont nous avions également parlé. Elle avait été reconnue il y a quelques années comme la plus petite smart city du monde. Ces initiatives sont souvent portées par des maires curieux et volontaires qui voient le numérique comme un moyen d'améliorer l'offre du territoire, de le valoriser et ainsi de donner une image plus dynamique des municipalités rurales. Et si on peut avoir les plaisirs de la campagne sans perdre certains des avantages de la ville, ils ont bien raison.
1: Merci beaucoup Christine Lebrun. Je rappelle que vous êtes experte en territoire intelligent au sein du groupe One Point.
2: Merci Laurence, à bientôt.
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1: Bonjour Michel Derdevet.
2: Bonjour Laurence Bron.
1: Aujourd'hui, nous allons parler du système monétaire international, Michel.
2: Oui, effectivement, Laurence, puisque nous avons publié récemment à Confrontation Europe un article de Christian de Boissieu, qui est un économiste très connu, qui est vice-président du Cercle des économistes, qui a été aussi responsable du commissaire général du plan. Et dans cet article que nous avons publié, Christian de Boissieu revient sur les mutations en cours entre domination du dollar, montée en puissance des pays émergents et recomposition des équilibres financiers mondiaux.
1: Oui, on parle aujourd'hui beaucoup de dédollarisation. Le dollar est-il en train de perdre sa place dominante dans le monde?
2: Alors, oui et non. Oh, il faut être clair. Le dollar reste aujourd'hui la monnaie dominante du système international. Certes, on observe depuis plusieurs années une volonté politique, notamment du côté des pays émergents et des BRICS, de réduire leur dépendance au dollar. Mais dans les faits, cette évolution reste limitée. Le dollar représente, vous savez, Laurence, encore plus de la moitié des réserves en change mondiale, très loin devant les autres monnaies, et l'euro, notre euro, arrive en deuxième position, mais avec un écart important, tandis que le yuan reste encore marginal. Autrement dit, ce que vous évoquiez tout à l'heure, la dédollarisation est davantage une ambition géopolitique qu'une réalité économique à ce stade.
1: Michel Derdevet, dans ce contexte, est-ce que l'euro peut renforcer sa place dans le système international?
2: D'abord, on constate c'est que l'euro a déjà parcouru un chemin important en relativement peu de temps, en 25 ans, vous savez. L'euro, notre monnaie commune, s'est imposé comme la deuxième monnaie mondiale. Mais pour aller plus loin, c'était le sens de votre question, il y a plusieurs conditions qui doivent être réunies. D'abord, il faut renforcer la stabilité économique et politique de la zone euro. Ça, c'est pas acquis, puisqu'on a fait l'euro, mais on n'a même pas, dans la même ambition, convergé vers des politiques économiques communes. Il y a encore une marche à franchir. Ensuite, il faut approfondir les marchés financiers européens, qui reste aujourd'hui fragmenté. Vous savez, c'est le sujet de l'union de l'épargne et de l'investissement, appelée anciennement union des marchés de capitaux. Beaucoup de monde en parle, c'est dans le rapport Draghi, mais derrière, en termes de réalisation, il y a encore quelques chantiers à l'intérieur de cette union de l'épargne et de l'investissement qui restent à réaliser. Et puis, il y a aussi, Laurence, des enjeux d'innovation, comme le développement de l'euro numérique, ou la capacité à répondre à l'essor des nouvelles formes de monnaie, notamment les stablecoins. Plus largement, vous savez, la crédibilité de l'euro, elle repose sur sa solidité, sur l'économie européenne, sur la confiance qu'elle inspire et la puissance des marchés qui la soutiennent.
1: Et à quoi pourrait ressembler, Michel, le système monétaire international dans les années à venir?
2: Vous savez, on est en pleine recomposition. Alors, cette recomposition, elle est progressive. Mais on voit bien qu'on est en train de changer profondément le système financier mondial qui repose aujourd'hui sur un duopole dominé par le dollar avec l'euro en position secondaire. On voit bien qu'à moyen terme, un troisième acteur pourrait et va sans doute s'imposer. C'est la Chine avec le yuan. Et donc, on pourrait ainsi évoluer, pour répondre à votre question, vers un système tripolaire structuré autour de ces trois monnaies, le dollar, l'euro et le yuan. Cela ne signifie pas nécessairement plus de stabilité. L'histoire montre que les transitions monétaires, elles sont longues, complexes et parfois, voire souvent, source de tension. Mais une chose est certaine, la domination sans partage d'une seule monnaie pourrait à terme laisser place à un système plus équilibré, reflétant les nouveaux rapports de force économiques mondiaux.
1: Merci beaucoup Michel Derdevet, je rappelle que vous êtes le président du think tank Confrontation Europe.
2: Merci Laurence Bron et à bientôt sur Radio. 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
1: À l'heure où Internet peut être coupé d'un clic, on l'a vu en Espagne en avril 2025, une simple panne électrique peut couper Internet pour des millions de personnes. La radio amateur reste une solution. L'association des radios amateurs de Loire-Atlantique, donc ARALA, représente les radios amateurs du département et participe à la sécurité civile via le plan communal de sauvegarde de Nantes. Et c'est justement pour présenter l'intérêt d'une telle association que nous recevons aujourd'hui Alain Mouilleron. Vous êtes président de l'association des radios amateurs de Nantes. Eh bien, on va commencer dans le vif du sujet, Alain Mouilleron. Est-ce que vous pouvez expliquer simplement que veut dire radio amateur ? C'est quoi en fait la définition d'un radio amateur ?
2: Un radio amateur, c'est une personne qui explore les ondes. C'est une activité, en fait, de loisirs, scientifique et technique. Et bien sûr, quand on découvre ces ondes, quand on défriche un petit peu tout ça, l'idée aussi, c'est de créer du lien et de communiquer à travers le monde.
1: Et comment fonctionne votre club ?
2: Alors, l'association donc de l'ARALA, l'association des radios amateurs de Loire-Atlantique, on aide les jeunes à accéder au monde des radios amateurs parce que c'est réglementé, en fait. Il faut passer un examen pour pouvoir émettre sur ces fréquences-là.
1: Et donc, quels sont les membres de l'association, des jeunes, des plus vieux ?
2: Alors, il est vrai que c'était... on avait quand même pas mal de personnes assez anciennes, enfin, assez âgées, on va dire. Quand est arrivé Internet, tout le monde s'est dit... on a beaucoup de jeunes parce qu'il y a vraiment un engouement maintenant du fait de la numérisation, hein, du digital, des nouveaux moyens de communication. Il y a aussi l'effet qu'on appelle ARIS sur la station spatiale, sur l'ISS. Donc, il y a Sophie Adenau, hein, de l'Agence spatiale européenne, et qui communique avec les écoles. Pour l'ISS, ils passent pas obligatoirement, mais systématiquement leur indicatif de radio amateur en secours, en fait. C'est un moyen de communication de secours, même pour l'ISS, voyez.
1: Ok, ouais, donc on voit que c'est intergénérationnel.
2: Oui.
1: Et techniquement, qu'est-ce que vous bidouillez dans vos radioclubs ? Vous faites quoi ?
2: À l'origine, on faisait nos postes, de A à Z. On construisait complètement nos émetteurs-récepteurs. Certains les fabriquent toujours. Beaucoup adaptent, en fait. On part de matériel souvent commercial qu'on adapte et qu'on détourne quelquefois, hein, d'origine. Après, on travaille beaucoup sur les antennes, sur les protocoles de communication. Ça touche tout, ça touche aussi, bien sûr, l'électronique, l'informatique. Sans infrastructure, on peut contacter n'importe quel pays du monde en utilisant la bonne fréquence, en fonction du jour, de la saison, etc.
1: Et justement, concrètement, qu'est-ce que vous pouvez faire en termes de communication ? Comment ça marche ? Je veux dire, vous pouvez écrire un message, dire un message,
2: oui,
1: et ça parle au bout du monde.
2: Alors voilà, c'est tout à fait... On peut bien sûr parler, on peut faire de la phonie. On fait toujours de la télégraphie morse, hein, des petits signaux. Et on peut aussi envoyer des messages. On peut envoyer, bien sûr, des photos, mais des vidéos. En fait, tout.
1: Et est-ce que vous pourriez expliquer, mais de façon assez concrète, en vulgarisant, comment techniquement ça marche, scientifiquement ?
2: C'est relativement simple, hein. En fait, on se sert de... La voix, c'est déjà une onde. Donc, ces fréquences... on va dire basse fréquence, qu'on entend par nos oreilles, on va moduler des fréquences plus importantes, des hautes fréquences, et on va s'en servir pour porter notre voix, tout simplement, ou pour porter une information, une donnée. Et ça, à travers à travers l'espace, et on va servir des différentes couches de l'atmosphère, on appelle ça l'ionosphère, et donc suivant les fréquences, ça va faire des sauts plus ou moins longs. À l'autre bout de la chaîne, en fait, la personne qui reçoit, elle va supprimer la porteuse, le messager qui portait le message, en fait, pour récupérer l'information.
1: Combien de personnes utilisent cette technologie, ou peut-être par le passé l'ont utilisée et maintenant l'utilisent ?
2: Ah, on est 3 millions dans le monde, hein, à utiliser, donc à être radioamateur licencié. 400 et 450 en Europe. Le plus gros pays, c'est toujours le Royaume-Uni, qui doit être dans les 80 000. C'est suivi de l'Allemagne, l'Italie, je ne dis pas de bêtises. L'Espagne et après la France, on est en cinquième position avec 15 000 personnes.
1: D'accord. Et tout à l'heure, on parlait un peu de la technique, de comment ça fonctionne. Il y a un documentaire à Arte qui est paru le 16 avril 2026, qui s'appelle Off Grid, qui justement explore les mesh networks. Et il y a déjà presque 400 000 vues sur ce documentaire. Ça montre un peu un espèce de nouvel engouement pour cette technologie qui se présente comme une alternative au réseau classique comme Internet et la 5G. Est-ce que vous pourriez un peu expliquer comment techniquement ça fonctionne ? C'est quoi la différence entre le radio amateur, ce mesh network ? Est-ce qu'il y a d'autres techniques dans ce genre aussi ?
2: Les techniques sont les mêmes. Le mesh tastique, là, ça vient de... Donc c'est tout ce qui est le maillage, hein. Tout le monde a le droit d'utiliser certaines fréquences. Il y a des fréquences qui sont réservées, par exemple, à la marine, d'autres à la gendarmerie. Et il y a des fréquences qui sont libres. Alors qu'on appelle les fréquences ISM, hein, c'est industriel, scientifique et médical. Et donc, sur ces réseaux-là, des jeunes expérimentent et des moins jeunes. et d'ailleurs c'est très intéressant puisqu'ils arrivent à détourner aussi, là ils utilisent un système LoRa, c'est un type de modulation, tout simplement en maillant de proche à proche, ils arrivent à communiquer. Tout le monde peut utiliser ça. Ce qu'il faut quand même bien voir, c'est qu'on peut envoyer que des petits textos, des SMS. C'est un peu le prolongement du téléphone, c'est-à-dire au lieu de mettre une carte SIM, vous branchez sur le port USB ou en Bluetooth ce petit appareil qui est très bon marché, et puis n'importe qui peut envoyer des petits messages.
1: Et justement, à l'heure d'Internet, dans quelle situation les mesh networks ou la radio amateur, elle peut devenir utile?
2: Sans aucune prétention, on a quand même un très bon savoir de comment contacter n'importe quel PU dans n'importe quel moment, voire par réflexion, que ce soit à travers la Lune, à travers l'ionosphère, à travers différents systèmes. On est bien sûr à disposition des autorités. Et après, nous, on est à disposition aussi de la mairie et de Nantes Métropole dans le cadre du plan communal de sauvegarde ou du plan intercommunal de sauvegarde. On était aussi aux Journées de la Résilience et on fait des entraînements dans ce domaine-là. On est capable de communiquer avec une petite pile, un bout de fil et un petit matériel à l'autre bout du monde.
1: Et justement, quel rôle vous jouez dans le plan communal de sauvegarde du Nantes?
2: On intervient à différents niveaux. Si jamais il y a une catastrophe, un accident routier important ou autre, de pouvoir emmener et de coordonner un petit peu toutes les actions des différentes forces de l'ordre et des différents secours. De bien pouvoir amener la bonne information au bon endroit, donc au commandement.
1: En quoi la radio amateur, elle dépasse les frontières en Europe? Quel peut être le rôle dans la sécurité civile ou la prévention des risques aussi, les radios amateurs?
2: Alors, c'est pas la finalité première. On est à disposition de tout ça. Bon, ça permet, c'est toujours pareil, d'acheminer de l'urgence, des médicaments, des secours. Hein. Donc là, on utilise des fréquences HF. Il y a des fréquences dédiées à ça. Et entre radioamateurs du monde entier, on aide à acheminer des médicaments, des messages, toujours dans l'optique de secourir les personnes. C'est vrai aussi que c'était la première communauté mondiale. Donc ça crée du lien social. Donc déjà, c'est quand même bien, ça permet aux gens du monde entier de se parler et de communiquer. Et donc de bien s'entendre, parce que c'est vraiment, on appelait ça le ham spirit. Hein. Vous allez dans n'importe quel pays du monde, si vous rencontrez un radioamateur, vous êtes accueilli à bras ouverts. Quelqu'un qui voit une antenne, il vient vous voir et vous toujours, ça y est, ça devient un copain. Hein, donc.
1: Vous avez des exemples aussi de personnes que vous avez rencontrées à l'étranger ou avec qui vous discutez peut-être parfois?
2: Ah, des exemples, j'en ai beaucoup, hein, parce que c'est tout à fait mondial. Donc, et on est totalement apolitique. Alors on discute bien sûr de notre passion, mais aussi de banalité de la vie de tous les jours, donc et de la vie associative et du monde radioamateur. Avec les Américains, on est en contact perpétuel, les Japonais, les Australiens. Alors c'est vrai qu'on... Globalement, sur l'angle, on va dire, européen, c'est plus facile. On contacte les Européens tous les jours, hein, et il y a des grands rassemblements. Alors, il y a des personnes célèbres. On parlait de l'ISS, il y avait l'ancien roi d'Espagne, par exemple, hein, l'ancien roi de Jordanie, Marlon Brando, etc. Enfin, je ne vais pas tous vous les citer. Et des fois, on est surpris parce qu'ils ne s'annoncent pas forcément. Et comme on se confirme ces liaisons, hein, qu'on appelle des QSO, par des petites cartes. Alors maintenant, c'est un peu électronique, on reçoit ça par mail ou par système de serveur. Puis d'un seul coup, on se dit, ah ben, moi, j'ai discuté avec telle et telle personne. Ah, oui. Ça reste la magie des ondes.
1: Oui, et donc finalement, que permet la radio amateur dans la circulation des savoirs aussi et des contacts entre pays? Vous parlez en anglais, j'imagine, peut-être?
2: Alors, tout à fait. Il y a beaucoup d'abréviations, j'essaye de ne pas en faire là, et beaucoup de codes qui nous permettent d'aller très vite. Alors, suivant les modes, quand on parle comme ça en phonie, mais autrement, vous avez raison, la base, c'est quand même l'anglais. Il y a des réseaux qu'on appelle dans francophonie aussi, pour promouvoir la langue française. Il y a eu des réseaux en espéranto, il y a des réseaux, mais la base, c'est quand même l'anglais.
1: Donc, ce langage-là d'abréviation, il est commun à tous les pays
2: Oui. Alors, il est commun à tous les pays, c'est un code qui est même commun au monde de la radio.
1: Donc, au final, c'est comme si vous aviez créé votre propre langage. Justement, vous parliez de l'espéranto presque.
2: Oui, c'est un peu ça, mais c'est vraiment, il y a du brouillage, on va dire QRM par exemple, sans être trop technique, donc ça va très vite, quoi. Donc,
1: peut-être que vous pouvez, est-ce que vous conviez les gens à vous rejoindre? Qu'est-ce que vous organisez comme atelier?
2: Oui, bien sûr. Alors déjà, il y a beaucoup de grands rassemblements. Alors, on va avoir une porte ouverte parce qu'on a déménagé, donc on est à la maison de quartier Louis Le Bail, donc à Nantes, hein. Et donc il y aura une porte ouverte le 19 septembre. Après, les gens qui sont plus curieux, ce qu'on n'a pas évoqué dans notre activité aussi, c'est qu'on fait des concours pour s'entraîner, pour contacter le maximum de pays. Et là, il y a un championnat donc, de France dans les très hautes fréquences. Et on sera donc à Abaré, hein, sur le terril d'Abaré, dimanche 7 juin aussi, avec des antennes. Et on fera des expériences là aussi pour contacter le plus loin possible sur des très hautes fréquences. Au niveau européen, là c'est un peu plus loin, mais à Friedrichshafen, il y a un très grand rassemblement européen, hein, qui s'appelle AM Radio. Pour les jeunes plus intéressés, il y a a un très grand rassemblement aussi en Autriche, là, à Wagrand, hein, du 25 juillet au 1er août. Et on fait aussi avec Sophie Adenau, de temps en temps, avec des écoles, des communications vers l'espace.
1: Eh bien, on va en terminer là. Merci beaucoup, Alain Mouilleron, président de l'Association des radios amateurs de Loire-Atlantique.
2: Merci, voilà. Virginie et Euradio pour cette interview.
1: Mais merci à vous.
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1: Bonjour Fabien Hay.
2: Bonjour Laurence.
1: Vous êtes cofondateur de l'agence Les Éclaireurs du Voyage et aujourd'hui vous nous emmenez sur les traces d'une aventure épique au cœur de l'Amérique sauvage.
2: Exactement, hein, Laurence. Direction les États-Unis pour revivre l'une des plus grandes expéditions terrestres de l'histoire. Alors le 14 mai 1804, Meriwether Lewis et William Clark quittent Saint-Louis avec une trentaine d'hommes pour explorer l'immense territoire de l'Ouest américain, totalement inconnu des Européens à l'époque. Un voyage qui va transformer à jamais la carte du continent.
1: Alors Fabien, est-ce que vous pouvez nous rappeler le contexte quand même de cette expédition ?
2: Oui, bien sûr. Alors nous sommes au tout début du 19e siècle. Thomas Jefferson vient de négocier l'achat de la Louisiane auprès de Napoléon, un territoire colossal qui double d'un coup la superficie des États-Unis. Mais personne ne sait vraiment ce qu'il y a dedans. Alors Jefferson mandate deux de ses officiers, Lewis et Clark, pour une mission aussi ambitieuse que risquée, remonter le Missouri, traverser les Rocheuses et atteindre l'océan Pacifique. Ils partent donc le 14 mai 1804, sans carte, sans route, avec pour seul guide leur instinct et les peuples amérindiens qu'ils rencontreront en chemin.
1: Et quelle est la clé de leur succès ?
2: La clé est simple, c'est une femme, sans aucun doute. Saka Gawea, c'est une jeune femme amérindienne de la nation Shoshone qui rejoint l'expédition en cours de route. Alors, elle parle plusieurs langues, connaît les territoires et sert de médiatrice avec les tribus locales. Sans elle, clairement, l'expédition n'aurait probablement jamais franchi les Rocheuses. C'est une des figures les plus fascinantes de cette aventure. Et aujourd'hui encore, elle est célébrée dans tout l'Ouest américain.
1: Et cette expédition, est-ce qu'elle a des conséquences encore visibles aujourd'hui ?
2: Des conséquences vraiment immenses. Lewis et Clark ont cartographié des milliers de kilomètres de territoire, décrit des centaines d'espèces animales et végétales inconnues et ouvert la voie à la colonisation de l'Ouest. C'est le début de ce que les Américains appellent le « Go West ». Mais c'est aussi le début d'un bouleversement profond pour les peuples amérindiens, dont les terres et les modes de vie seront progressivement détruits. Alors l'histoire est belle et très douloureuse à la fois.
1: Peut-on construire un itinéraire dans leurs traces aujourd'hui, Fabien ?
2: Oui, clairement. Alors c'est un voyage fantastique. On peut commencer à Saint-Louis, donc dans le Missouri, là où tout a démarré. On pourrait même commencer directement depuis la Gateway Arch, qui est une arche monumentale qui symbolise d'ailleurs le départ vers l'ouest. Et puis on remonte vers le Dakota du Nord, on traverse les Grandes Plaines, on s'enfonce dans les Rocheuses du Montana et d'Idaho, et pour finir sur la côte de l'Oregon face au Pacifique. En chemin, clairement, on traverse des paysages spectaculaires et des parcs nationaux parmi les plus beaux du monde.
1: Un coup de cœur quand même sur ce parcours ?
2: Oui, moi j'ai beaucoup aimé le parc national de glaciers dans le Montana. Lewis et Clark sont passés juste à côté, et quand on est là face aux glaciers, au lac turquoise et au sommet enneigé, on comprend pourquoi ces hommes ont été si bouleversés par ce qu'ils découvraient. C'est d'une beauté à couper le souffle. Malheureusement, les glaciers qui lui ont donné son nom fondent à vue d'œil, alors il faut vraiment en prendre soin.
1: Merci Fabien, et je rappelle que vous êtes le cofondateur de l'agence Les Éclaireurs du Voyage.
2: Thank you Laurence, et à la semaine prochaine.
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2: Bonjour Iris Herbelot.
3: Bonjour Laurence.
2: Nous nous retrouvons pour un épisode Histoire de la guerre des étoiles, la suite de notre épisode du mois dernier sur les femmes dans le secteur spatial. Nous avions parlé des femmes astronautes ayant marqué l'histoire, y compris très récente de la conquête spatiale.
3: Oui, et il est temps du coup de parler des femmes de l'ombre, hein, donc celles dont on ne voit pas la photo à la une des journaux, donc les scientifiques et les administratrices. Elles ont été intégrées beaucoup plus tôt que les pilotes et les astronautes hein, dans les agences spatiales, les universités et les rôles politiques décisionnels, mais ont aussi dû se battre et continuent de devoir se battre pour que leur travail soit reconnu au même titre que leurs homologues masculins.
2: Sally Ride était la première américaine dans l'espace en 1983, mais quand les femmes ont-elles commencé à travailler à la NASA ?
3: Alors, dès sa création, et même dans les années 20 à la NACA, le comité précurseur de la NASA, donc pendant des décennies, les femmes ont été embauchées hein, comme calculatrices humaines par les agences gouvernementales et spatiales. Donc, il n'y avait pas d'ordinateur pour effectuer les calculs de trajectoire, de poussée, de puissance. Et même lorsque les ordinateurs existaient déjà, ils ont longtemps été lents, peu puissants et prenaient beaucoup de place et d'énergie, là où des salles remplies de femmes incroyablement douées en mathématiques étaient beaucoup plus performantes. Et elles n'étaient évidemment pas valorisées, elles étaient ségrégées des hommes, et il y avait également une ségrégation raciale à la NASA, mais a posteriori, leur existence même et leur travail essentiel a été reconnu, y compris par le grand public, grâce au film notamment Les Figures de l'Ombre, qui est sorti en 2016, et qui retrace de manière romancée la contribution essentielle de trois de ces femmes, donc Katherine Johnson, Mary Jackson, qui est d'ailleurs devenue une administratrice de la NASA au début des années 80 pour le Bureau d'égalité des chances et qui a du coup largement contribué à offrir des opportunités de carrière à des femmes, y compris issues de minorités ethniques, donc à la NASA, et Dorothy Vaughan, qu'on voit dans le film s'intéresser à la nouvelle génération d'ordinateurs qui allait remplacer les mathématiciennes pour effectuer les calculs nécessaires au programme de la NASA.
2: Ces femmes ont-elles eu de nouvelles opportunités de carrière avec l'arrivée d'ordinateurs de calcul plus performants ?
3: Alors non, malheureusement, les disparités sont restées profondes. Et une inversion intéressante, en fait, s'est produite assez rapidement. Donc les femmes, ces mathématiciennes, ont d'abord été celles qui opéraient et qui programmaient les ordinateurs. Et à mesure que la société, comme la science, se reposait de plus en plus sur les ordinateurs, c'est un secteur qui a gagné en reconnaissance et d'une augmentation du coup de salariale conséquente qui va avec. Et du coup, vers lequel se sont orientés les hommes, jusqu'à en chasser les femmes.
2: Est-ce que ces tendances sont les mêmes en Europe ?
3: Oui, les chiffres sont similaires. Donc aujourd'hui, il y a un peu plus d'un tiers des nouvelles recrues qui sont des femmes à l'ESA. Les postes à responsabilité se féminisent lentement, mais de manière stable. Et des quotas ont été mis en place. Et contrairement aux États-Unis qui subissent la purge du libéralisme social de l'administration Trump, les engagements de l'ESA vont permettre, on espère, de continuer cette diversification des profils. Après, les disparités sociétales demeurent, même dans l'éducation même, entre filles et garçons dès le plus jeune âge, ce qui ensuite se reflète dans les études supérieures et les profils candidats au poste. Donc il y a par exemple une surreprésentation d'enseignants hommes dans les matières scientifiques, maths, physique, chimie, sciences de l'ingénieur, dans l'enseignement secondaire, ce qui alimente la perception que c'est un domaine masculin et ce qui pousse plus de jeunes étudiants vers des filières similaires, donc mathématiques, mécaniques, physiques, en école d'ingénieur et à l'université, là où les étudiantes vont s'orienter vers les sciences sociales et dans les filières scientifiques et d'ingénierie, vers les neurosciences ou la biologie.
2: Et Iris Herbelot, comment contrer ces tendances pour égaliser les opportunités filles-garçons ?
3: Alors ça se fait à plusieurs niveaux et tous les pays ne sont pas investis de la même manière. Au niveau de l'éducation dans le secondaire en France, il y a le programme EVARS qui vise à éduquer les élèves sur l'égalité des sexes et à casser les clichés sexistes et genrés. Au niveau institutionnel, il y a des quotas et des objectifs de recrutement qui permettent d'ouvrir des portes à des femmes très compétentes mais qui sinon souffriraient des biais de recrutement qui sont ancrés dans les pratiques quand même. Et au niveau politique et sociétal, il y a le frein des interruptions de carrière en raison des grossesses et des congés maternité qui, à l'échelle européenne, est de plus en plus pris en compte, mais les réponses apportées sont encore à attendre, alors que c'est un frein non négligeable à l'évolution de carrière, et particulièrement quand on parle de recherche et de programmes spatiaux, puisque ce sont des programmes longs, donc qui nécessitent un suivi par les mêmes équipes pendant longtemps, et donc une femme a moins de chances d'être chef d'équipe si elle est considérée comme susceptible de partir en congé maternité une ou deux fois pendant la durée du programme. Donc en conclusion, il reste une marge de progrès.
2: Merci beaucoup Iris Herbelot.
3: Merci, à la semaine prochaine.
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1: Dans les rues du centre-ville de Nantes, difficile d'imaginer qu'ici s'organisait il y a 3 siècles l'un des plus grands ports négriers d'Europe. Au XVIIIe siècle, la ville arme plus de 1700 expéditions de traite. Ce sont environ 450 000 captifs africains qui sont déportés vers les colonies d'Amérique et des Antilles par des navires nantais. Aujourd'hui, ce passé refait surface au fil d'une visite guidée.
2: Alors, ce qui est prévu aujourd'hui, c'est une visite dans le cadre des commémorations du 10 mai. C'est la loi de la reconnaissance de la traite de la façade atlantique comme un crime contre l'humanité.
1: Au pied de la basilique Saint-Nicolas, une trentaine de personnes se rassemblent. Elles s'apprêtent à suivre Françoise de Cossette, guide pour l'association Les Anneaux de la Mémoire.
3: On peut rentrer juste à l'entrée de la basilique, vous seriez assis, et après on repart pour notre déambulation.
1: Car ici, l'histoire ne se raconte pas dans une salle, mais elle se marche, elle se regarde et s'écoute dans les rues.
2: Ça a laissé des traces dans la ville, hein. Ça a laissé des traces dans l'architecture, ça a laissé des traces dans l'urbanisme.
1: La visite commence dans l'hypercentre, puis descend progressivement vers la Loire, jusqu'au quai de la Fosse, ancien cœur du commerce maritime nantais.
3: Nantes va attirer énormément de populations qui viennent chercher fortune ici.
1: Place du commerce, les façades parlent encore. Des visages sculptés dans la pierre, appelés mascarons, une mise en scène qui reflète aussi bien les stéréotypes et les rapports de domination de l'époque.
3: Là, ce qu'on a surtout, c'est plutôt des masques représentant les continents vers lesquels on va faire du commerce. Et là, regardez, vous avez le portrait d'une femme africaine. Et souvent, on revient avec des traits qui sont outranciers, qui sont exagérés.
1: Dans le groupe, certains découvrent cette histoire pour la première fois. D'autres y trouvent un écho plus intime, lié à leur propre origines comme Marion, la trentaine.
4: Moi je suis guadeloupéenne, donc mes ancêtres étaient des esclaves. Je ne sais pas s'ils sont passés par Nantes, mais ils venaient en tout cas de l'Afrique subsaharienne et ont été déportés du coup en Guadeloupe pour le commerce.
1: Pour ces visiteurs, transmettre, expliquer, faire comprendre est un enjeu d'autant plus fort qu'à Nantes, cette mémoire s'inscrit aussi dans l'espace public avec le mémorial de l'abolition de l'esclavage inauguré en 2012 le long de la Loire. Caroline, enseignante en information communication.
5: C'est une histoire révoltante, quoi. On habite ici et c'est Nantes, elle a eu une part énorme dans ce commerce d'esclaves. Donc moi, c'est un sujet qui m'intéresse, que j'ai envie de transmettre aussi à d'autres.
1: La ville a franchi une nouvelle étape dans son travail de mémoire. Il y a un mois, un mât de la fraternité a été inauguré au parc des chantiers à l'initiative d'un descendant d'esclaves et d'un descendant d'armateurs négriers. Une première en France. Xavier, nantais depuis 7 ans.
6: C'était hyper émouvant et hyper chouette de voir des Nantais qui prenaient en main l'histoire et leur passé, et puis d'assumer, quoi, de dire pardon.
1: À Nantes, le passé négrier ne disparaît pas. Il se lit dans la pierre, se raconte dans les rues et continue de résonner aujourd'hui dans les consciences.
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1: Fin avril à Paris, le Conseil de l'Europe a organisé un événement autour du rôle des observateurs électoraux dans le cadre de son nouveau pacte démocratique pour l'Europe. Organisé à l'OCDE dans le 16e arrondissement, il a regroupé plusieurs dizaines de responsables politiques chargés des élections dans 46 États membres du Conseil de l'Europe. Des membres du Parlement européen ou de l'Assemblée parlementaire de l'OTAN étaient aussi présents. Les observateurs électoraux doivent être conviés par les pays qui organisent des élections, mais leur mission ne commence pas le jour du vote, détaille David Vlenkatra, parlementaire britannique et membre de l'Alliance parlementaire pour des élections libres et équitables. Il réalise des missions d'observation depuis 15 ans.
2: First of all, we are briefed on the pre-election behavior. We meet the candidates and we discover how neutral their media is or how neutral it may not be. And then on polling day, we don't just wander into polling stations and have a look around. We've got detailed forms we complete, about 100 objective questions, including simple things. Was the ballot box properly sealed? Were there any official observers there? Did you notice any threats outside the polling station? So we mark up those forms during the day, we feed them into our computer people, and by 8 o'clock next morning, we get a detailed analysis of all the election behavior.
1: Il se rappelle notamment de sa mission il y a un an et demi lors des élections législatives en Géorgie.
2: On polling day, there was very little corruption in the ballot box. There was a lot of threats and intimidation, but that election in many ways was stolen beforehand. And we were able to point out everything was wrong with the election.
1: Parmi les enjeux majeurs pour les observateurs, le vote des citoyens vivant à l'étranger, un sujet sensible, notamment lors de scrutins locaux, précise Stuart Dixon, élu au Parlement d'Irlande du Nord et membre du Congrès des pouvoirs locaux et régionaux au Conseil de l'Europe.
3: Why should somebody who lives in another country, maybe America or somewhere like that, away from Europe, why should they decide who sweeps your streets or empties the refuse containers? And therefore, we believe that in terms of local elections, only those who reside in the area for which the election is taking place should be able to be voters.
1: Les réseaux sociaux et les tentatives d'ingérence étrangère compliquent aussi la tâche des observateurs. Et d'après David Blanketra, la conduite des élections se dégrade.
2: An increasing number of countries in Europe are adopting a playbook of political corruption. Their elections are not as free and fair as they should be. They're finding tricks at the presidential and parliamentary level to thwart the opinion of the electors. The behavior on polling day may be okay, but their behavior beforehand, the way they've organized it, the obstacles they put in the candidates' path, the way they can unfairly strike them off for minuscule errors of administration, that's becoming a bigger and bigger challenge.
1: À la fin des deux jours de débat, les participants et participantes ont adopté un appel de Paris. Il incite notamment les États à renforcer leur cadre législatif pour faciliter le travail des observateurs, un travail essentiel pour la démocratie, résume Stuart Dixon.
3: Citizens should have the right to vote in free, fair and open elections without being influenced or interfered with in their ability to choose who they want to have representing them. It's vitally important that people have the right to vote and we're here to stand up for democracy and for the citizen and for the voter.
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6: Alors le Failly, ou le FAI, ici c'est une ancienne ferme, et aujourd'hui c'est une association qui gère ce lieu, Village des Jeunes, Solidarité Jeunesse, qui accueille toute l'année des chantiers d'insertion, des chantiers internationaux, des chantiers de jeunes, pour apprendre à vivre ensemble, à faire plein de choses ensemble, etc. C'est un lieu sur lequel on peut dormir, il y a une grande cuisine collective, il y a des salles d'activité, un cadre, un paysage extraordinaire.
7: On va voir les trompes ?
8: Allez. Il y a trois trompes. Il y a une première qui a été faite fin 90, je crois.
9: Entre 95 et 98, elle est en béton armé.
7: C'est celle qui est enterrée, semi-enterrée.
9: Ouais.
7: La trompe basse.
9: Ouais.
7: Waouh. Ah, on peut monter dessus ?
9: Ouais, juste elle.
7: Ouais.
9: Et voilà.
8: Il faut s'imaginer une sorte de gros champignon en béton. De diamètre, ça doit faire 5 ou 6 mètres, j'imagine, un truc comme ça.
9: Comme un pavillon d'oreille, quoi.
8: Et au bout de ce pavillon, il y a des enceintes. Donc on ne souffle pas dans ces trompes.
9: Ce ne sont pas comme des cordes des Alpes ou des cornes.
7: Vous diffusez du son amplifié.
8: Ouais. C'est ça.
7: Et derrière nous, il y a d'autres types de trompes.
8: Voilà.
7: Qui sont blanches.
9: Il y a quatre trompes, donc c'est la médium ou les médiums. En tout cas, elles sont faites d'un seul tenant.
7: Et il y a aussi des aigus.
8: Voilà. La petite.
9: On l'appelle la petite.
8: La petite. En gros, les trois trompes, elles répartissent les fréquences. Donc, ouais, la trompe basse, c'est genre 7-8 mètres. La médium, c'est 4 mètres de diamètre. Et puis la petite, c'est 1,50 m à peu près, pour se donner une idée de grandeur, quoi.
7: Donc, ces trois trompes, elles sont dirigées vers la montagne. Est-ce qu'elles sont dirigées à des endroits particuliers sur la paroi ?
8: Il faut s'imaginer que la falaise, elle est à peu près à 200 mètres.
9: Ouais.
8: Une falaise qui est concave, un peu en arc de cercle, comme ça. Il y a en fait deux cavités, deux trous, et les trompes visent à peu près à ce niveau-là, quoi.
9: Ce sont les yeux de la falaise.
8: Les yeux de la falaise.
7: Et donc là, sous la bâche, on voit tous les haut-parleurs qui sont connectés aux trompes.
9: Les fameux trilobes.
7: C'est super impressionnant d'être comme à l'intérieur d'un gros haut-parleur, d'une grosse enceinte.
9: Ah ouais, mais tu vois, c'est pour ça, fallait qu'on monte le matos un peu.
8: Et là, on la laisse comme ça, c'est ça.
7: Ça commence à quelle heure ?
9: 14.
10: L'association de la montagne qui chante, elle s'est créée pour permettre des temps de résidence pour des artistes sonores sur ces trompes. Donc on imaginait, grâce à l'accueil que permet l'association Les Villages des Jeunes, de pouvoir accueillir des artistes sur plusieurs jours. C'est vraiment un temps d'expérimentation de laboratoire pour étudier l'écho et ses potentialités. Ce week-end, c'est les week-ends des trompes en scène. Donc on organise deux fois par an, au printemps et à l'automne, des week-ends d'expérimentation pour les personnes qui souhaitent venir en résidence. Donc on leur permet une première approche avec ce dispositif. Donc ils ont entre 45 minutes et une heure chacun, chacune, sur les trompes. C'est des personnes qui peuvent venir potentiellement de toute la France, voire de l'étranger, ça a déjà été le cas.
11: On ouvre ces trompes aussi pour que des personnes qui habitent à côté puissent venir les tester. On est conscient qu'on ne va pas faire sonner les trompes tout le temps, parce qu'il y a des gens qui vivent ici, des humains, il y a des non-humains aussi. C'est un événement familial.
10: C'est arrivé qu'on soit une petite centaine.
7: Quels sont les types de musique qu'on peut entendre sur ces trompes ?
6: Les premiers qui vont s'inscrire, ça va être des personnes qui viennent de la musique électronique, expérimentale. Puis viennent des instrumentistes qui viennent de la musique improvisée. Des personnes qui osent ou des personnes qu'on va solliciter. L'année dernière, il y a une branche de la chorale de Vennes qui fait du chant improvisé. C'est cinq femmes qui sont venues improviser avec la montagne. Et comme elles ont cette habitude d'écoute entre elles, elles l'ont eu avec la montagne, ça a été un très beau moment. À partir du moment où il y a une écoute, il y a une possibilité de dialogue avec la montagne.
7: Est-ce qu'on a la pression avant de commencer à jouer sur les trompes?
5: Ouais, carrément. Ouais. Donc Jean-Philippe, un des membres du duo Povo, donc c'est un duo à vocation musique ambiante expérimentale.
7: Vous avez quoi devant vous là? C'est quoi vos instruments à vous?
5: C'est des instruments fabriqués maison à base de piezo, de ressorts, de cordes, de choses comme ça. Donc je m'en sers aussi comme ça dépend d'ailleurs. C'est expérimental. Voilà.
7: Qu'est-ce qui vous a amené ici à jouer avec la montagne?
5: Ah, ça fait très longtemps que j'ai entendu parler de ça. Et puis en plus, au Vau, on cherche l'inspiration avec le monde minéral. Donc c'est complètement de propos, quoi.
7: Voilà. Bonne performance.
5: Ouais, merci. Ouais. Enfin, performance. Hein. C'est des essais. Hein.

0: Vous habitez ici, monsieur, dame ?
1: Pas très loin, à Aspremont.
0: Qu'est-ce que vous venez faire ici aujourd'hui ?
2: Alors, écoutez les trompes et puis monter jusqu'à l'abbaye de Clausone.
1: Et avec l'utile et l'agréable aujourd'hui, avec ce son itinérant tout du long qui est à découvrir en marchant, le bruit de l'eau, le bruit, la musique, c'est vraiment superbe.
2: C'est la première fois qu'on vient écouter les trompes, mais on y vient régulièrement dans les gorges de Gouravour parce que c'est très joli.
0: Voilà. Qu'est-ce que vous pensez de la musique aujourd'hui ?
1: Je la trouve tout à fait en style avec le paysage. Je trouve qu'elle se fend très bien dans le...

0: ça force un peu le respect. D'ailleurs, c'est assez drôle parce que là, on est entouré de gens et les gens, ils chuchotent.
1: Comment ça s'est passé alors ?
2: Waouh, c'est dur à décrire un peu. Enfin, il faut jouer. Enfin, je sais pas quoi penser à part que tu es complètement avec une connexion un peu, j'oserais dire, un peu divine, quoi, quelque part, quoi.
1: Vous avez bien dialogué là avec la montagne ?
2: Ouais, ouais, ouais. J'aurais aimé que ça dure beaucoup plus longtemps, mais après là, c'était juste une prise de contact avec l'assaut. Donc, on va revenir de toute façon avec mon équipe, mais je vois un petit peu à qui j'ai affaire, quoi. Il y a du monde. Il y a du monde.
3: C'est un bon prétexte pour réunir des gens très différents sur ce lieu-là. Des gens qui habitent dans la vallée, des personnes qui sont investies sur différentes associations de la vallée, des locaux curieux et des gens de toute la France ou de plus loin qui viennent pour cet aspect sonore très particulier.
4: Je me pose de plus en plus la question de la présence de nous, là, de l'homme qui impose cette chose de spectaculaire. De plus en plus souvent, il y a des gens qui viennent et qui nous posent la question, qui disent « Est-ce que vous avez étudié l'impact sur la faune ici ?»
1: Il n'y a pas de restriction en termes de diffusion sonore dans cet espace naturel ?
3: C'est nous qui imaginons un temps donné, soit par jour, lors de résidence ou même sur l'année, pour essayer de respecter cet endroit vivant, hors humain. Quand on joue avec ses trompes, on ne peut pas maîtriser ce que l'on fait tout à fait. On va réagir à ce que la montagne nous renvoie. Et d'une fois à l'autre, c'est différent. Parce que même si on joue plusieurs fois dessus, la température n'est pas la même, le vent, le taux d'humidité, ce qui fait que ce n'est pas le même son. Quand, en tant que musicien, avec mon violon, j'envoie des sons sur la falaise, on peut remplir l'espace et on peut aussi écouter le silence. C'est très puissant. Cet état d'écoute, c'est quelque chose que j'ai envie de partager.
5: L'écoute, elle est indissociable d'un mouvement ici. Et c'est le corps entier qui est accaparé. Ça passe par la peau, ça passe par les yeux, ça passe par les oreilles évidemment. Mais il y a aussi tout ce que la montagne et tout ce que le paysage donne.
3: Quand on se déplace pendant que les trompes jouent, ça n'a rien à voir si on est en bas près de la rivière, si on est au-dessus des trompes, si on est à côté. On va créer notre mixage entre le son direct. Si c'est un instrument, le son de l'instrument, le son qui sort des trompes et le son qui est renvoyé par la falaise. Donc c'est une écoute active.
5: C'est un lieu, personnellement, moi, qui a changé ma vie. Je venais de la ville et j'ai découvert ce lieu via le Festival Echo. J'ai rencontré cet endroit, ce territoire, et j'y habite depuis.
3: Dans les projets que nous montons, il y a des projets qu'on monte en tant que La Montagne qui chante. Mais la plupart sont avec Village des Jeunes, en collaboration. Et là, on bénéficie de subventions de Leader. Village des Jeunes, pour des séjours, son, musique, etc., bénéficie du financement Erasmus+. Et également, Corps européen de solidarité. En août dernier, il y a eu un séjour, chantier le matin et l'après-midi, expérimentation sonore et cirque et slackline.
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8: Rakal est un Auroville depuis presque 50 ans. Il travaille pour cette communauté en Inde. Cette deuxième partie de l'émission nous permet de mieux comprendre les fondamentaux d'Auroville, un lieu aujourd'hui unique au monde.
9: Comment est-ce que tu racontes, comment est-ce que tu présentes Auroville à quelqu'un qui ne connaît pas ? Qu'est-ce que c'est qu'Auroville ? Peut-être revenir sur la charte qui a lancé la construction d'Auroville ou comment tu présentes Auroville ?
10: Alors, il se trouve que tu as un pas mauvais interlocuteur en face de toi, puisque un de mes jobs auquel je suis très très qui me motive beaucoup, c'est justement d'organiser des petits programmes pour permettre aux gens qui arrivent d'avoir un maximum d'éléments d'introduction qui leur permettent de s'insérer, de comprendre, etc., etc. Donc, je m'évertue à ce travail d'introduction depuis des années maintenant, 10 ans, plus de 10 ans. Et je crois que la première chose qui est importante à comprendre, c'est au fond, Auroville répond à quel besoin, à quel... c'est quoi la raison d'être d'Auroville ? Bon, on peut l'aborder de différentes manières possibles, mais moi, ce que j'aurais envie de dire, en plus, en considérant le fait que cette interview va être diffusée auprès d'un public qui ne connaît pas forcément Auroville, j'aurais envie de dire, c'est quand même indéniable qu'on sent des menaces à l'heure actuelle dans notre vie humaine, dans la façon dont... des menaces qui n'ont pas été complètement absentes dans le passé, mais là, elles se sont renforcées à la fois par l'augmentation de la population sur Terre est un des phénomènes, le rapprochement de fait de Internet, les moyens de communication, etc., ouvre des possibilités à l'efficacité de nos entreprises beaucoup plus grandes. Et donc, du coup, les menaces qui pesaient sur la Terre, même dans le passé, elles étaient petites et locales. Maintenant, c'est des menaces qui sont partout. Tout ce qu'on peut faire avec les réseaux sociaux et tout ce qu'on peut détruire avec les réseaux sociaux, on voit bien que c'est aussi des menaces qui ont accru leur efficacité.
9: Donc, quand tu parles de menaces, on peut parler de crise, c'est ça ? Crise démographique, crise économique, crise écologique.
10: J'emploie le mot de menace parce que on a quand même l'idée que de plus en plus d'endroits sont menacés dans leur intégrité physique, matérielle et vitale si on ne fait pas quelque chose. Nous ici on est en Inde et on voit que le boom économique, social et économique que l'Inde a vécu depuis 30, 40, 50 ans est tel qu'il y a tout un tas de garde-fous que nous avons en Europe qui ne sont pas là, et donc il y a beaucoup de pollution, beaucoup de corruption, beaucoup de phénomènes qui font peser des menaces sur l'environnement, sur la terre, sur les hommes, sur... Il y a l'Inde d'il y a 50 ans, c'est plus du tout la même Inde qu'il y a aujourd'hui. Et toute cette sagesse, cette culture, elle est en train d'évoluer, elle est en train de bouger, et on ne sait pas très bien où ça va, et on voit qu'il y a beaucoup de choses qui sont détruites. Je ne suis pas pessimiste, donc je pense, mais malgré tout, il y a besoin de se réveiller, quoi, tu vois. Et comment on peut se réveiller ? On peut se réveiller partout là où on est, c'est sûr et certain. Il y a maintenant tout un tas de mouvements sociaux, tout un tas de mouvements associatifs qui essayent d'apporter des solutions là où, avant, on s'en référait seulement au gouvernement ou aux organisations étatiques. Voilà. Et dans ce contexte-là, voilà-t-il pas que il y a ces deux individus, Sri Aurobindo et Mère, qui nous offrent un terrain de jeu pour expérimenter quelque chose qui est à la racine de toutes ces difficultés. La racine de toutes ces difficultés, c'est notre conscience. Il n'y a rien qui se passe sur la Terre qui n'est pas, en fait, qui n'a pas à sa racine, à sa source, l'état de conscience dans lequel on est. Et suivant l'état de conscience dans lequel on est, on fait des choses qui vont plutôt être soutenables, hein, quand on, comme on dit, ou pérennes, et qui vont prendre en compte tout un tas de dimensions et aider l'humanité, les environnements, tout ça, à fleurir, à être soutenu, à pas être épuisé, etc. Ou au contraire, à s'en foutre totalement et à se gaver les poches avec des profits qui mettent en péril les équilibres naturels absolument indispensables pour la vie. Donc tu vois, il y a tout cet aspect-là. Mais c'est pas seulement matériel et environnemental, c'est aussi le social aussi qui est beaucoup comme ça. Il y a tout un tas de... Moi, je peux pas, avec ce que je vis, je peux pas rentrer dans des détails techniques très, mais on sait bien que de tous côtés, on entend des gens qui nous disent faut faire attention, il y a des menaces, etc., etc. Donc on peut faire des choses individuellement et c'est bien, et puis si ça nous plaît, si ça nous dit qu'on connaît Auroville et qu'on vient à Auroville et qu'on trouve que c'est une bonne expérience, ben on y va, on expérimente. La différence entre Auroville et ailleurs, pour moi, elle réside fondamentalement dans le fait que c'est un projet communautaire. C'est pas un projet individuel. Il y a des individus qui viennent et il faut que les individus s'expriment pleinement et se déploient pleinement. Ça, c'est indispensable. C'est la base. Rien ne peut se faire sans ça. Mais c'est le fait qu'on essaye de faire quelque chose ensemble. Et ensemble, un changement de conscience. Ensemble, une nouvelle manière d'être ensemble, de s'organiser ensemble, d'avoir une économie ensemble. Hein. Les problèmes économiques sont vraiment au cœur des questions d'aujourd'hui. Et de nouvelles relations humaines, inspirées par quelque chose qui est assez mystérieux et que moi, j'entends comme on est à un moment crucial de l'évolution de la Terre et il y a quelque chose. Je crois beaucoup en ça, j'ai la foi de ça, qu'il y a quelque chose qui veut. Pour moi, ça a du sens. Si l'homme n'est pas ça, si l'humain n'est pas ça, si l'évolution n'est pas ça, il y a quelque chose vraiment qui manque, quoi. Je ne peux pas me satisfaire d'un monde qui ne serait que rationnel et matériel.

0: Des aventures collectives émergent un peu partout sur la Terre, et c'est pas récent. Je pense aux communautés de l'Arche, je pense aux écovillages, je pense à Fidorn, je pense à des écolieux qui se mettent en place. Auroville a 50 ans, c'est sans doute l'une des plus anciennes expériences collectives sur la planète, mais aujourd'hui Auroville ne compte que 2500 personnes, alors qu'énormément de gens partout sur Terre convergent vers cette envie du collectif, cette envie de l'évolution de l'être et de la conscience. Pourquoi est-ce qu'il n'y a pas plus de monde ?
1: Moi, je crois que c'est naissant. Je crois qu'on est au début, je crois qu'on est à la naissance d'Auroville. Et donc, je crois que ça dépend aussi beaucoup de l'état humain. C'est-à-dire que les humains qui sont à Auroville, ils ont fait beaucoup de choses pour arriver à accueillir davantage de monde et à étendre et à développer le projet, mais ils n'ont pas encore fait suffisamment. Et il y a une base certainement indispensable qui n'est pas encore là, tu vois. Je travaille pas mal, je suis pas mal en relation avec des processus d'organisation collective, et je vois dans nos meetings, dans nos manières de faire, qu'il y a à la fois beaucoup de bonne volonté, d'aspiration, mais il y a encore beaucoup, beaucoup de limites, beaucoup de choses qui... J'étais dans un meeting là, lundi, c'était quand ? C'était lundi, oui, c'était lundi après-midi. On était une trentaine presque, parce que ça concernait beaucoup de groupes de travail. Et il y avait vraiment du feu, de l'aspiration, de la sincérité, de la bonne volonté. Mais on voit bien qu'on ne s'écoute pas assez. Et ce qui me frappait, c'était que je sentais qu'on n'était pas très loin d'être d'accord. Tu vois ? Dans ce qu'on devait décider ensemble, mais que la façon dont on parlait, dont on s'écoutait, rendait chacun avec sa manière à lui, sans écouter profondément la manière de l'autre.
0: Et pourtant, tu te dis que c'est dans des lieux comme Auroville où on vit cette expérience de la communication, avec des outils tels que la CNV, communication non violente, ou plein d'outils qui sont mis en place, que c'est ici qu'on devrait réussir à s'entendre d'une manière fluide.
1: Absolument. Ouais. C'est-à-dire que je crois que la première vertu d'Auroville, c'est d'être confronté de façon beaucoup plus, avec beaucoup plus d'acuité, aux vraies limites, aux vraies difficultés. C'est-à-dire d'avoir... J'ai même l'impression qu'il y a une espèce d'espièglerie dans la Providence qui fait que non, on ne veut pas de solution petite. On ne veut pas une petite harmonie. On veut aller au fond. Et on veut résoudre le problème au fond. Et tant que vous ne l'aurez pas résolu au fond, le problème sera devant vous.
0: Ça me fait penser au terme que j'ai vu quelque part, l'anarchie divine.
1: Ouais. Anarchie, ça fait référence à quelque chose qui est très très inattendu, qui est sans règles, qui est même souvent dangereuse. Enfin, c'est un état dans lequel la loi du plus fort un peu se fait entendre, et on peut compter sur rien, c'est l'incertain. Il n'y a plus le sens de la protection dans l'anarchie, qui est si important quand même, hein, pour vivre en société, de se donner des règles, etc. Donc l'anarchie, ça serait quelque chose où il n'y aurait pas toutes ces règles et toutes ces choses-là, mais comme ça serait l'anarchie divine, ça n'aurait pas ce désavantage-là, tout simplement parce que si on parle d'anarchie divine, on se réfère automatiquement à des personnes qui vivent ça à partir d'une conscience qui leur permet de comprendre tout, qui leur permet d'être un avec tout. Et donc, ils ne s'opposent plus, ils s'explorent, ils enjoy, ils prennent plaisir à la diversité des points de vue. Donc, ils sont dans l'unité, fondamentalement. Ils sont dans cet état de conscience dont on parlait tout à l'heure. Ils sont là-dedans, tous. Et ils se reconnaissent là-dedans. Et dès qu'il y en a un qui ouvre sa bouche pour amener quelque chose de particulier, c'est la joie. C'est la joie de la différence. Alors que maintenant, on est dans une conscience limitée qui ne voit que son point de vue. Et on a du mal, il faut qu'on fasse des exercices et passer par la communication non violente pour arriver à comprendre l'autre et absorber un petit peu quelque chose de ce qu'il est vraiment pour pouvoir faire un tout et avancer ensemble.
0: Une autre idée dont on n'a pas beaucoup parlé mais qui m'a bien plu en arrivant ici, c'est cette notion de la non-propriété.
1: Ouais, donc tu fais référence à quelque chose, une règle qui a été très très tôt appliqué, qui était là, qui est là dans la dans le premier article de la charte d'Auroville, qui dit que Auroville n'appartient à personne en particulier, mais à l'humanité dans son ensemble. C'est la première partie de l'article. Et ça, ça a été très très vite appliqué, du fait de l'histoire et aussi du fait de l'influence de la mer. Et donc, effectivement, les terres sont possédées par la fondation d'Auroville, c'est-à-dire le commun. Et ça ne t'appartient pas. Ça ne t'appartient pas, tu n'es pas le propriétaire de la maison, tu es le gardien. Il y a cette notion de steward en anglais, c'est-à-dire l'hôte, en fait, qui reçoit, qui entretient, qui s'occupe de la maison, qui profite de la maison. On peut pas. Il n'est pas question d'avoir des gens qui te disent du jour au lendemain, tiens, c'est pas à toi, j'y viens. Non, il y a une protection évidemment pour chacun, mais fondamentalement, ça t'appartient pas. Et ça t'appartient pas pourquoi ? Parce que finalement, la possession individuelle, c'est la référence à l'individu limité par rapport au tout. Tu vois ? Et c'est quelque chose qui cristallise beaucoup le sens de la possession. Dans notre humanité, chez les humains, c'est quelque chose qui cristallise beaucoup l'ego et le sens d'une individualité séparée du tout.
0: Et qui divise énormément avec cette notion de frontière et de propriété, de territoire.
1: Absolument. Quand tu regardes les enfants, par exemple, souvent les enfants, on les voit quand ils commencent à interagir avec des copains à eux, des petits-enfants. Et il y a ceux qui prêtent volontiers et ils ont des jouets, mais ils les prêtent, il n'y a pas de problème. Ils ne sont pas attachés du tout. Et il y a ceux, au contraire, qui disent « Ah non, c'est à moi ». Il n'est pas question de juger. Hein, ça correspond à différents besoins des êtres. Il faut respecter ces choses, enfin, dans la mesure du possible. Mais on voit bien qu'il y a cet état de conscience dans lequel on se sent propriétaire ou pas. C'est vraiment quelque chose qui est assez fondamental. Et je dois dire que il y a cette formule qui est d'expérimenter la joie de ne plus être propriétaire, de ne plus de se détacher du sens de la possession. Et ce qui veut dire, entre autres, aussi que à chaque fois que tu as besoin vraiment profondément de quelque chose, ça vient à toi. C'est là. Donc t'as pas besoin de lutter pour l'avoir ou le garder ou te dire je le garde en prévision du futur. Tu vois, je thésaurise ou des choses comme ça, j'investis. Non, tu laisses couler et les choses qui... C'est quelque chose que j'expérimente et qu'on expérimente pas mal à Auroville.
0: Tu peux me la citer, la charte ?
1: Auroville n'appartient à personne en particulier. Auroville appartient à l'humanité dans son ensemble. Mais pour séjourner à Auroville, il faut être le serviteur volontaire de la conscience divine. Je ne suis pas très sûr de la suite. Auroville sera le lieu de l'éducation perpétuelle et d'une jeunesse qui ne vieillit point, prenant avantage, tu vois, je suis pas très très sûr de moi, et la place prépondérante de l'éducation. La troisième idée, c'est la place de la recherche, des recherches qui s'appuieront sur toutes les découvertes intérieures et extérieures, à la fois du passé et du présent, et qui s'élanceront hardiment vers les réalisations futures. Et la quatrième idée, c'est l'idée, en fait, c'est les choses qui sont un peu dedans, hein, il faudrait relire exactement, mais la quatrième idée, c'est l'unité humaine concrète. Un corps vivant à l'unité humaine, à une unité humaine concrète. Moi, je cite, dans les introductions que je fais à Auroville, je cite notamment beaucoup cette chose, à part la raison d'être d'Auroville, qui est donc d'offrir un lieu pour que les plus hautes aspirations, les meilleures volontés, la plus grande aspiration à la perfection, au progrès, puissent trouver un terrain d'expression, un emplacement où ça peut se dérouler. Je parle aussi de... Pourquoi, comment on réalise ça, comment on met en place ça? Et bien on met en place ça avec un but qui est l'unité humaine et un projet de construction d'une ville. Tu vois, donc ça devient très concret. Et la construction de la ville est tout à fait l'occasion, évidemment, de se confronter pour construire tous les, peut- petits manques, tous les manques de, d'unité humaine dans le... Et je cite une série de réflexions de Mère qui dit que, en fait, l'unité humaine est un fait existant et sous-jacent. C'est-à-dire que, de temps en temps, dans ces circonstances spéciales, on peut très bien la toucher. Alors que d'habitude, on ne la touche pas. On est chacun de son côté et parfois on se querelle. Parfois, on se fait même la guerre. Après ça, la deuxième idée, c'est que, mais l'unité humaine a besoin d'être construite à l'extérieur. C'est-à-dire, dans toute la vie, elle a besoin d'être renforcée. Et pour ça, pour qu'elle se construise, il y a besoin de bonne volonté et de sincérité. Et c'est vrai que quand on peut avoir beaucoup d'occasions où on est confronté à une situation dans laquelle on sent qu'il y a vraiment un manque d'unité, un manque d'harmonie, on essaye d'intervenir, ou même nous-mêmes, on est dans un affrontement avec quelqu'un, et on sent que si on veut rétablir l'unité, l'harmonie, la compréhension, il faut vraiment avoir beaucoup de bonne volonté et beaucoup de sincérité. Mais c'est possible, c'est pas impossible. Et le troisième élément, c'est, si vous voulez établir l'unité dans le monde, alors commencez par établir l'unité des différentes parties de votre être. Et ça fait directement référence au yoga. En fait, le but du yoga, c'est l'alignement, l'unité de toutes les parties de l'être autour d'une conscience essentielle qui est l'âme. Donc tu vois, il y a une espèce de programme là. À partir du moment où on dit que l'unité humaine est le but d'Auroville et qu'il y a les moyens concrets de s'exercer dans la construction d'une ville, à la rendre effective, à la rendre concrète, à la rendre tangible et à l'utiliser pour effectivement faire une ville qui soit une ville inspirée par quelque chose de nouveau, qui soit offert, qui soit ouvert, qui soit une ville dans laquelle on peut travailler pour devenir et non pas gagner sa vie. Une ville dans laquelle on peut offrir et puis faire grandir et préserver les environnements, il y a là, dans cette articulation, quelque chose qui nous conduit tout droit à... Ben, si on veut être consistant avec l'unité, avec ce but de l'unité humaine, on est obligé de se regarder soi-même et de travailler sur soi dans le sens de... dans le sens que nous donne le yoga, c'est-à-dire un approfondissement de qui on est, de notre expérience d'être, et un alignement de toutes les parties de notre être. Parce que souvent, en fait, ce qui se passe, c'est que il y a quelque chose en nous qui veut un certain résultat, et de l'autre côté, il y en a un qui veut un autre résultat, et on est en conflit avec ça. Donc, tout un programme, en fait. Tout un programme qui, au final, pointe vers l'être humain. Allez, mon gars, vas-y, évolue.
0: Et un programme auquel tu es affilié depuis maintenant plus de 50 ans.
1: Ouais. Donc, il y a eu certains effets sur moi aussi.
0: Donc ça fait 50 années de ta vie que tu es au service, quelque part, au service de la création, de la construction, de l'évolution d'Auroville, ici en Inde, à Pondichéry.
1: Avec justement cette dimension de... que ça pointe sur soi-même, c'est-à-dire que tout commence dans sa propre conscience. Et si on veut changer quelque chose dans le monde, il faut changer quelque chose dans la conscience des individus. Alors, après ça, tu peux te dédier à l'éducation pour aider les autres à évoluer aussi, hein. c'est bien. Mais vouloir changer le monde sans changer sa propre conscience ou sans envisager un changement de conscience, c'est illusoire. Et on voit bien, on invente des systèmes qui ne sont que le fruit de notre conscience actuelle et qui, 3 mois plus tard, 10 ans plus tard, se cassent la figure parce qu'ils sont bien pendant une époque, mais ils ne sont pas universels. Et là, ça s'accélère, hein, donc il faudrait qu'on avance. Les gens sont préoccupés, hein, quand même, dans le monde. Il y a des...

0: Pascal, merci. Mais peut-être ma dernière question, c'est ton frère qui t'a parlé d'Auroville. C'est lui qui t'a fait venir ici, et lui ?
1: Eh bien, lui, il continue d'être connecté aussi. Il ne vit pas à Auroville. Il est beaucoup plus... il vit en France et il est concentré actuellement pour sortir un bouquin sur Sri Aurobindo, qui est en quelque sorte son histoire. Il y a pas mal d'histoires qui ont été écrites sur Sri Aurobindo, mais il s'est attaché à rédiger quelque chose qui est notamment toute la période révolutionnaire de Sri Aurobindo, puisque Sri Aurobindo, son action de combat pour l'indépendance de l'Inde est assez peu connue, mais en fait il a été fondamental au début du siècle. Et ça nous ouvre un peu ça nous ouvre un petit peu des images un peu différentes de ce qu'on connaît de Sri Aurobindo actuellement, qui est le sage, qui, tu vois, très sage, etc., très élevé, etc., alors qu'en fait c'était un homme d'action, une action incroyable, quoi. Et puis évidemment après, il n'a pas dit grand chose sur sa propre évolution et comment on ne sait pas grand chose, donc il essaye de tracer un fil comme ça, pas facile, mais enfin il est en plein dedans, quoi.
0: Et peut-être aussi cette notion d'avatar dont tu parlais au début de l'émission, en m'expliquant qu'ici en Inde, on accepte tout à fait la possibilité qu'une divinité ou une entité suprême puisse s'incarner dans le corps d'un homme pour pouvoir finalement quelque part accompagner, élever, montrer une direction à l'ensemble de l'humanité. Donc cette notion d'avatar, j'imagine que c'est toujours présent et accepté aujourd'hui en Inde.
1: Le concept, la notion, la réalité de l'avatar, c'est vraiment quelque chose de très particulier. Et si vous, grosso modo, je ne saurais pas exactement bien la définir, parce qu'il faut vraiment bien comprendre. Mais c'est pas juste une petite sainteté. C'est pas une sainteté limitée, c'est pas une sagesse limitée. C'est un mouvement de la conscience divine qui a une volonté spéciale de faire quelque chose.

0: spéciale. Donc c'est un peu, si tu veux, on pourrait dire, il y a les hommes avec toute l'échelle de leur réalisation et de leur perfectionnement de conscience. Il y a les Vibhuti qui sont vraiment des incarnations spéciales parmi ces hommes, et les avatars qui sont encore quelque chose de beaucoup plus radical et qui marque des grandes époques. Sri Aurobindo, par exemple, il a parlé pas mal de différents Vibhuti. En analysant leur action et quels avaient été les effets, et il en identifie plusieurs, par exemple Vivekananda, selon lui c'est un Vibhuti, Ramakrishna c'est un Vibhuti. Je disais récemment, il y a un grand réformateur japonais qui a vécu au 19e siècle, qui a fait faire énormément de progrès à la société japonaise, qui l'a organisé. C'était, curieusement, par exemple, un des, c'est pas le seul, hein, mais il parle notamment de Napoléon. En France, on est un peu mitigé avec Napoléon, parce que notre idée moderne de l'État nous fait voir Napoléon quand même un sacré guerrier qui a terminé assez lamentablement, qui s'est fait battre à plate couture, et puis qui a été très autoritaire, qui a marqué la vie française avec beaucoup d'autorité, beaucoup de... C'était un bourreau de travail aussi, mais on ne connaît pas tellement notre histoire et vraiment ce que ça a créé. Et quand on se rend compte de tout ce qui s'est passé au niveau de la révolution, les révolutionnaires étaient arrivés à un cul-de-sac. Ils avaient tout cassé, et ils ne savaient pas reconstruire parce qu'ils étaient dans une diversité d'opinions, de points de vue, qui n'arrivaient pas à s'entendre et à construire un État. Et à ce moment-là, Napoléon, avec sa personnalité extraordinairement forte, a imposé sa loi. Il était militaire, et donc il avait le pouvoir militaire avec lui, et les campagnes de libération de la France et de conquête ont servi à asseoir son autorité, pas seulement, mais... Et il a donné le code Napoléon, qui était à la base de la structure... de la structure et de l'organisation de l'État français et de la loi française, qui a même inspiré d'autres codes, tu vois. Donc, alors voilà, bon, juste pour dire. Mais ultimement, tous les êtres humains sont faits pour réaliser complètement cette présence et cet être divin. C'est ça le sens aussi. Tandis qu'en Europe, le concept du divin, c'est quelque chose qui est beaucoup plus impersonnel. On a du mal à accepter qu'il y ait des personnalités humaines qui incarnent cette présence. Alors qu'en Inde, il y a beaucoup... Tu vois, par exemple, le dieu Krishna, c'est vraiment un dieu qui est adoré parce que c'est une personne. Et en fait, en nous, il y a une personne divine aussi. Il faut simplement la faire fleurir et la révéler.
1: Et donc, Auroville serait peut-être un lieu sur Terre où on peut venir travailler sur cette notion de conscience et se révéler.
0: Certainement, comme d'autres lieux, mais si tu veux, avec cette particularité qu'il y a une communauté qui s'empoigne et qu'on espère bien voir grandir au-delà de 3000 personnes.
1: Merci, Raquel.
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2: Bonjour Laurent.
3: Bonjour Laurence.
2: Comme tous les jours, vous nous présentez une nouveauté de la programmation musicale, une programmation que nous plaçons, je le rappelle, sous le signe de la diversité, de la parité et de la curiosité, Laurent.
3: Laurence, aujourd'hui nous nous rendons à Londres pour des nouvelles de Natasha Atlas. La chanteuse égypto-anglaise s'apprête en effet à sortir son 11e album, intitulé Parallel Universe, et coécrit avec son collaborateur de longue date, le violoniste Sami Bishai. Elle y est fidèle à sa volonté de réunir Orient et Occident, une volonté qui a guidé toute sa carrière depuis ses débuts aux côtés de Daniel H., Jawobel et Transglobal Underground, figure de la Cold Wave et pionnier de la sono mondiale. Je vous propose d'écouter Van Allee, ça veut dire « Pourquoi moi ?», un groove mélancolique qui est le deuxième single annonciateur de l'album.
2: Merci Laurent, un titre que l'on retrouve à l'antenne dès cette semaine sur le site web de Radio et sur nos playlists New Music of the Week, et nous nous retrouvons demain pour encore plus de nouveautés Laurent.

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1: Bonjour Fabien Hay.
2: Bonjour Laurence.
1: Vous êtes cofondateur de l'agence Les Éclaireurs du Voyage et aujourd'hui vous nous emmenez sur les traces d'une aventure épique au cœur de l'Amérique sauvage.
2: Exactement, hein, Laurence. Direction les États-Unis pour revivre l'une des plus grandes expéditions terrestres de l'histoire. Alors, le 14 mai 1804, Meriwether Lewis et William Clark quittent Saint-Louis avec une trentaine d'hommes pour explorer l'immense territoire de l'Ouest américain, totalement inconnu des Européens à l'époque. Un voyage qui va transformer à jamais la carte du continent.
1: Alors Fabien, est-ce que vous pouvez nous rappeler le contexte quand même de cette expédition ?
2: Oui, bien sûr. Alors nous sommes au tout début du 19e siècle. Thomas Jefferson vient de négocier l'achat de la Louisiane auprès de Napoléon, un territoire colossal qui double d'un coup la superficie des États-Unis. Mais personne ne sait vraiment ce qu'il y a dedans. Alors Jefferson mandate deux de ses officiers, Lewis et Clark, pour une mission aussi ambitieuse que risquée, remonter le Missouri, traverser les Rocheuses et atteindre l'océan Pacifique. Ils partent donc le 14 mai 1804, sans carte, sans route, avec pour seul guide leur instinct et les peuples amérindiens qu'ils rencontreront en chemin.
1: Et quelle est la clé de leur succès ?
2: La clé est simple, c'est une femme, sans aucun doute. Saka Gawea, c'est une jeune femme amérindienne de la nation Shoshone qui rejoint l'expédition en cours de route. Alors, elle parle plusieurs langues, connaît les territoires et sert de médiatrice avec les tribus locales. Sans elle, clairement, l'expédition n'aurait probablement jamais franchi les Rocheuses. C'est une des figures les plus fascinantes de cette aventure et aujourd'hui encore, elle est célébrée dans tout l'Ouest américain.
1: Et cette expédition, est-ce qu'elle a des conséquences encore visibles aujourd'hui ?
2: Immense, des conséquences vraiment immenses. Lewis et Clark ont cartographié des milliers de kilomètres de territoire, décrit des centaines d'espèces animales et végétales inconnues et ouvert la voie à la colonisation de l'Ouest. C'est le début de ce que les Américains appellent le « Go West ». Mais c'est aussi le début d'un bouleversement profond pour les peuples amérindiens, dont les terres et les modes de vie seront progressivement détruits. Alors l'histoire est belle et très douloureuse à la fois.
1: Peut-on construire un itinéraire dans leurs traces aujourd'hui, Fabien ?
2: Oui, clairement. Alors c'est un voyage fantastique. On peut commencer à Saint-Louis, donc dans le Missouri, là où tout a démarré. On pourrait même commencer directement depuis la Gateway Arch, qui est une arche monumentale qui symbolise d'ailleurs le départ vers l'ouest. Et puis on remonte vers le Dakota du Nord, on traverse les Grandes Plaines, on s'enfonce dans les Rocheuses du Montana et d'Idaho, et pour finir sur la côte de l'Oregon face au Pacifique. En chemin, clairement, on traverse des paysages spectaculaires et des parcs nationaux parmi les plus beaux du monde.
1: Un coup de cœur quand même sur ce parcours ?
2: Oui, moi j'ai beaucoup aimé le parc national de glaciers dans le Montana. Lewis et Clark sont passés juste à côté, et quand on est là face aux glaciers, au lac turquoise et au sommet enneigé, on comprend pourquoi ces hommes ont été si bouleversés par ce qu'ils découvraient. C'est d'une beauté à couper le souffle. Malheureusement, les glaciers qui lui ont donné son nom fondent à vue d'œil, alors il faut vraiment en prendre soin.
1: Merci Fabien, et je rappelle que vous êtes le cofondateur de l'agence Les Éclaireurs du Voyage.
2: Thank you Laurence, et à la semaine prochaine.
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1: À l'heure où Internet peut être coupé d'un clic, on l'a vu en Espagne en avril 2025, une simple panne électrique peut couper Internet pour des millions de personnes. La radio amateur reste une solution. L'association des radios amateurs de Loire-Atlantique, donc ARALA, représente les radios amateurs du département et participe à la sécurité civile via le plan communal de sauvegarde de Nantes. Et c'est justement pour présenter l'intérêt d'une telle association que nous recevons aujourd'hui Alain Mouilleron. Vous êtes président de l'association des radios amateurs de Nantes. Eh bien, on va commencer dans le vif du sujet, Alain Mouilleron. Est-ce que vous pouvez expliquer simplement que veut dire radio amateur ? C'est quoi en fait la définition d'un radio amateur ?
2: Un radio amateur, c'est une personne qui explore les ondes. C'est une activité, en fait, de loisirs, scientifique et technique. Et bien sûr, quand on découvre ces ondes, quand on défriche un petit peu tout ça, l'idée aussi, c'est de créer du lien et de communiquer à travers le monde.
1: Et comment fonctionne votre club ?
2: Alors, l'association donc de l'ARALA, l'association des radios amateurs de Loire-Atlantique, on aide les jeunes à accéder au monde des radios amateurs parce que c'est réglementé, en fait. Il faut passer un examen pour pouvoir émettre sur ces fréquences-là.
1: Et donc, quels sont les membres de l'association, des jeunes, des plus vieux ?
2: Alors, il est vrai que c'était... on avait quand même pas mal de personnes assez anciennes, enfin, assez âgées, on va dire. Quand est arrivé Internet, tout le monde s'est dit... on a beaucoup de jeunes parce qu'il y a vraiment un engouement maintenant du fait de la numérisation, hein, du digital, des nouveaux moyens de communication. Il y a aussi l'effet qu'on appelle ARIS sur la station spatiale, sur l'ISS. Donc il y a Sophie Adenau, hein, de l'Agence spatiale européenne, et qui communique avec les écoles. Pour l'ISS, ils passent pas obligatoirement, mais systématiquement leur indicatif de radio amateur en secours, en fait. C'est un moyen de communication de secours, même pour l'ISS, voyez.
1: Ok, ouais, donc on voit que c'est intergénérationnel.
2: Oui.
1: Et techniquement, qu'est-ce que vous bidouillez dans vos radioclubs ? Vous faites quoi ?
2: À l'origine, on faisait nos postes, de A à Z. On construisait complètement nos émetteurs-récepteurs. Certains les fabriquent toujours. Beaucoup adaptent, en fait. On part de matériel souvent commercial qu'on adapte et qu'on détourne quelquefois, hein, d'origine. Après, on travaille beaucoup sur les antennes, sur les protocoles de communication. Ça touche tout. Ça touche aussi, bien sûr, l'électronique, l'informatique. Sans infrastructure, on peut contacter n'importe quel pays du monde en utilisant la bonne fréquence, en fonction du jour, de la saison, etc.
1: Et justement, concrètement, qu'est-ce que vous pouvez faire en termes de communication ? Comment ça marche ? Je veux dire, vous pouvez écrire un message, dire un message,
2: ah oui,
1: et ça parle au bout du...
2: Alors voilà, c'est tout à fait... On peut bien sûr parler, on peut faire de la phonie. On fait toujours de la télégraphie morse, hein, des petits signaux. Et on peut aussi envoyer des messages. On peut envoyer, bien sûr, des photos, mais des vidéos. En fait, tout.
1: Et est-ce que vous pourriez expliquer, mais de façon assez concrète, en vulgarisant, comment techniquement ça marche, scientifiquement ?
2: C'est relativement simple, hein. En fait, on se sert de... La voix, c'est déjà une onde. Donc ces fréquences, on va dire basses fréquences, qu'on entend par nos oreilles, on va moduler des fréquences plus importantes, des hautes fréquences. Et on va s'en servir pour porter notre voix, tout simplement, ou pour porter une information, une donnée. Et ça, à travers à travers l'espace. Et on va se servir des différentes couches de l'atmosphère, on appelle ça l'ionosphère. Et donc, suivant les fréquences, ça va faire des sauts plus ou moins longs. À l'autre bout de la chaîne, en fait, la personne qui reçoit, elle va supprimer la porteuse, le messager qui portait le message, en fait, pour récupérer l'information.
1: Combien de personnes utilisent cette technologie, ou peut-être par le passé l'ont utilisée et maintenant l'utilisent ?
2: Ah, on est 3 millions dans le monde, hein, à utiliser, donc à être radioamateur licencié. 400 et 450 en Europe. Le plus gros pays, c'est toujours le Royaume-Uni, qui doit être dans les 80 000. C'est suivi de l'Allemagne, l'Italie, je ne dis pas de bêtises, l'Espagne, et après la France, on est en cinquième position avec 15 000 personnes.
1: D'accord. Et tout à l'heure, on parlait un peu de la technique, de comment ça fonctionne. Il y a un documentaire Arte qui est paru le 16 avril 2026, qui s'appelle Off Grid, qui justement explore les mesh networks. Et il y a déjà presque 400 000 vues sur ce documentaire. Ça montre un peu un espèce de nouvel engouement pour cette technologie qui se présente comme une alternative au réseau classique comme Internet et la 5G. Est-ce que vous pourriez un peu expliquer comment techniquement ça fonctionne ? C'est quoi la différence entre le radio amateur, ce mesh network ? Est-ce qu'il y a d'autres techniques dans ce genre aussi ?
2: Les techniques sont les mêmes. Le mesh tastique, hein, ça vient de... Donc c'est tout ce qui est le maillage, hein. Tout le monde a le droit d'utiliser certaines fréquences. Il y a des fréquences qui sont réservées, par exemple, à la marine, d'autres à la gendarmerie. Et il y a des fréquences qui sont libres. Alors qu'on appelle les fréquences ISM, hein, c'est industriel, scientifique et médical. Et donc, sur ces réseaux-là, Des jeunes expérimentent et des moins jeunes, et d'ailleurs c'est très intéressant puisqu'ils arrivent à détourner aussi, et là ils utilisent un système LoRa, c'est un type de modulation, tout simplement en maillant de proche à proche, ils arrivent à communiquer. Tout le monde peut utiliser ça. Ce qu'il faut quand même bien voir, c'est qu'on peut envoyer que des petits textos, des SMS. C'est un peu le prolongement du téléphone, c'est-à-dire au lieu de mettre une carte SIM, vous branchez sur le port USB ou en Bluetooth ce petit appareil qui est très bon marché, et puis n'importe qui peut envoyer des petits messages.
1: Et justement, à l'heure d'Internet, dans quelle situation les mesh network ou la radio amateur, elle peut devenir utile?
2: Surtout qu'une prétention, on a quand même un très bon savoir de comment contacter n'importe quel pays, dans n'importe quel moment, voire par réflexion, que ce soit à travers la Lune, à travers l'ionosphère, à travers différents systèmes. On est bien sûr à disposition des autorités. Et après, nous, on est à disposition aussi de la mairie et de Nantes Métropole, dans le cadre du plan communal de sauvegarde ou du plan intercommunal de sauvegarde. On était aussi aux journées de la résilience et on fait des entraînements dans ce domaine-là. On est capable de communiquer avec une petite pile, un bout de fil et un petit matériel à l'autre bout du monde.
1: Et justement, quel rôle vous jouez dans le plan communal de sauvegarde du Nantes?
2: On intervient à différents niveaux. Si jamais il y a une catastrophe, un accident routier important ou autre, de pouvoir emmener et de coordonner un petit peu toutes les actions des différentes forces de l'ordre et des différents secours. De bien pouvoir amener la bonne information au bon endroit, donc au commandement.
1: En quoi la radio amateur, elle dépasse les frontières en Europe? Quel peut être le rôle dans la sécurité civile ou la prévention des risques aussi, les radios amateurs?
2: Alors, c'est pas la finalité première. On est à disposition de tout ça. Bon, ça permet, c'est toujours pareil, d'aider à acheminer de l'urgence, des médicaments, des secours. Donc là, on utilise des fréquences HF. Il y a des fréquences dédiées à ça. Et entre radioamateurs du monde entier, on aide à acheminer des médicaments, des messages, toujours dans l'optique de secourir les personnes. C'est vrai aussi que c'était la première communauté mondiale. Donc ça crée du lien social. Donc déjà, c'est quand même bien, ça permet aux gens du monde entier de se parler et de communiquer. Et donc de bien s'entendre, parce que c'est vraiment, on appelait ça le ham spirit. Vous allez dans n'importe quel pays du monde, si vous rencontrez un radioamateur, vous êtes accueilli à bras ouverts. Quelqu'un qui voit une antenne, il vient vous voir et vous toujours, ça y est, ça devient un copain. Donc,
1: vous avez des exemples aussi de personnes que vous avez rencontrées à l'étranger ou avec qui vous discutez peut-être parfois?
2: Des exemples, j'en ai beaucoup. Hein, parce que c'est tout à fait mondial. Donc, et on est totalement apolitique. Alors on discute bien sûr de notre passion, mais aussi de banalité de la vie de tous les jours. Donc, et de la vie associative et du monde radioamateur. Avec les Américains, on est en contact perpétuel. Les Japonais, les Australiens. Alors c'est vrai qu'on... Globalement, sur l'angle, on va dire, européen, c'est plus facile, on contacte les Européens tous les jours, et il y a des grands rassemblements. Alors, il y a des personnes célèbres, on parlait de l'ISS, il y avait l'ancien roi d'Espagne, par exemple, l'ancien roi de Jordanie, Marlon Brando, etc. Enfin, je vais pas tous vous les citer. Et des fois, on est surpris, parce qu'ils s'annoncent pas forcément, et comme on se confirme ces liaisons, qu'on appelle des QSO, par des petites cartes. Alors, maintenant, c'est un peu électronique, on reçoit ça par mail ou par système de serveur. Puis, d'un seul coup, on se dit, j'ai discuté avec telle et telle personne, c'est assez. Ça reste la magie des ondes.
1: Oui, et donc finalement, que permet la radio amateur dans la circulation des savoirs aussi et des contacts entre pays? Vous parlez en anglais, j'imagine, peut-être?
2: Alors, tout à fait. Il y a beaucoup d'abréviations, j'essaye de ne pas en faire là, et beaucoup de codes qui nous permettent d'aller très vite. Alors, suivant les modes, quand on parle comme ça en phonie, mais autrement, vous avez raison, la base, c'est quand même l'anglais. Il y a des réseaux qu'on appelle dans francophonie aussi, pour promouvoir la langue française. Il y a eu des réseaux en espéranto, il y a des réseaux, mais la base, c'est quand même l'anglais.
1: Donc, ce langage-là d'abréviation, il est commun à tous les pays
2: Oui. Alors, il est commun à tous les pays, c'est un code qui est même commun au monde de la radio.
1: Donc, au final, c'est comme si vous aviez créé votre propre langage. Justement, vous parliez de l'espéranto presque.
2: Oui, c'est un peu ça, mais c'est vraiment, il y a du brouillage, on va dire QRM par exemple, sans être trop technique, donc ça va très vite, quoi. Donc,
1: peut-être que vous pouvez, est-ce que vous conviez les gens à vous rejoindre? Qu'est-ce que vous organisez comme atelier?
2: Oui, bien sûr. Alors déjà, il y a beaucoup de grands rassemblements. Alors on va avoir une porte ouverte parce qu'on a déménagé, donc on est à la maison de quartier Louis Le Bail, donc à Nantes. Et donc il y aura une porte ouverte le 19 septembre. Après, les gens qui sont plus curieux, ce qu'on n'a pas évoqué dans notre activité aussi, c'est qu'on fait des concours pour s'entraîner, pour contacter le maximum de pays. Et là, il y a un championnat donc, de France dans les très hautes fréquences. Et on sera donc à Abaré, sur le terril d'Abaré, dimanche 7 juin, aussi avec des antennes. Et on fera des expériences là aussi pour contacter le plus loin possible sur des très hautes fréquences. Au niveau européen, là, c'est un peu plus loin, mais à Friedrichshafen, il y a un très grand rassemblement européen qui s'appelle Am Radio. Pour les jeunes plus intéressés, il y a un très grand rassemblement aussi en Autriche, là, à Wagram, du 25 juillet au 1er août. Et on fait aussi avec Sophie Adenau, de temps en temps, ans, avec des écoles, des communications vers l'espace.
1: Eh bien, on va en terminer là. Merci beaucoup, Alain Mouilleron, président de l'Association des radios amateurs de Loire-Atlantique.
2: Merci, voilà. Virginie et Euradio pour cette interview.
1: Mais merci à vous.
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1: Bonjour Christine Lebrun.
2: Bonjour Laurence.
1: Vous êtes experte en territoire intelligent au sein du groupe One Point et aujourd'hui vous nous proposez un petit tour à la campagne parce qu'il n'y a pas que les grandes villes qui ont de beaux projets.
2: Eh bien oui Laurence. La semaine dernière, on parlait d'un très gros projet global à Stockholm dans un quartier beaucoup, beaucoup plus grand que l'endroit dont nous allons parler. Cela se passe dans la région de la Thuringe en Allemagne et plus précisément à Martinsfeld, le champ de Martin, un tout petit village de 600 habitants.
1: Donc il n'y a pas que les villes qui s'intéressent au concept de ville intelligente, Christine.
2: Bien sûr que non. Depuis quelques années, en particulier depuis la pandémie de Covid et avec l'explosion du télétravail, nombreux sont les ménages qui cherchent à s'éloigner des grands centres urbains pour rechercher calme et qualité de vie. Cependant, les zones rurales font face à de nombreux défis, comme le vieillissement ou l'appauvrissement des services publics, y compris ceux de santé. Pour être plus attractifs, certains villages misent donc sur la généralisation des infrastructures haut débit et la mise en place de services et d'applications exploitant des technologies numériques.
1: C'est donc ce qu'a fait Martinsfeld. Quel est l'axe principal de leur projet ?
2: Le projet, plutôt bien nommé d'ailleurs, s'appelle Smartinsfeld. Il est basé sur la mise en place d'un réseau IoT, un réseau d'objets connectés. Il utilise donc des équipements connectés pour développer des applications inspirées de ce qui se fait dans de plus grandes villes. Mais elles ont été optimisées pour des zones rurales et des collectivités dont les budgets sont limités. L'objectif est de montrer qu'ici aussi, de manière très concrète, cette technologie permet d'améliorer la qualité de vie des habitants, de piloter et d'utiliser les ressources de manière plus efficace.
1: Et par quoi ont-ils commencé ?
2: Tout a commencé par un projet de modernisation des éclairages publics, comme c'est souvent le cas, parce que le passage à l'éclairage LED permet de réduire la consommation énergétique et les frais de maintenance de manière significative.
1: Oui, vous nous en aviez parlé pour Oslo, Christine.
2: Oui, absolument. Et à l'occasion de ces travaux, ils en ont profité pour mettre en place la technologie LoRaWAN, un réseau sans fil dédié aux objets connectés pour tester différentes applications. Petit à petit, des capteurs d'humidité du sol, du niveau de l'eau du ruisseau, de qualité de l'air, de comptage du trafic ou encore de consommation électrique ont été installés. Les données remontées alimentent un tableau de bord qui permet d'avoir une vision concrète de ce que le village consomme et de comment il fonctionne. Au-delà des aspects opérationnels, Smartinsfeld a un objectif pédagogique, car ce type de projet peut parfois être perçu comme complexe. Les données sont donc également accessibles sur un site web à la disposition des habitants pour le rendre plus tangible et intégrer le numérique de manière concrète dans la vie quotidienne du village.
1: Comment était reçu ce projet par la population ?
2: Alors en fait, ce qui est assez drôle, c'est qu'il rapporte que le projet a suscité de la curiosité et que certains habitants se sont même appropriés le projet pour créer une coopérative citoyenne qui propose de nouvelles idées et réfléchit aux applications numériques concrètes qui pourraient être utiles au village. Smartinsfeld est ainsi devenu une sorte de laboratoire, un terrain d'essai concret où de nouveaux capteurs et applications peuvent être testés facilement.
1: Et c'est un terrain d'essai à la fois pour la collectivité et pour le fournisseur de la solution.
2: Oui, la société qui a installé le système a proposé un partenariat gagnant-gagnant à la municipalité qui lui permet de tester ses capteurs et d'avoir une sorte de showroom grandeur nature. Ici, l'échelle réduite est un vrai atout. Pas de cycle de décision long avec une multitude de parties prenantes, des comités X ou Y et des niveaux de validation en cascade. On demande au maire qui valide ou non et c'est parti.
1: C'est donc une expérience concluante, Christine, amenée à en inspirer d'autres ?
2: Certainement. Le village a même été distingué en 2023 par un prix d'innovation qui lui a donné une certaine visibilité dans le pays. Ailleurs en Europe, il existe des projets similaires, comme Saint-Sulpice-la-Forêt en France, dont nous avions également parlé. Elle avait été reconnue il y a quelques années comme la plus petite smart city du monde. Ces initiatives sont souvent portées par des maires curieux et volontaires qui voient le numérique comme un moyen d'améliorer l'offre du territoire, de le valoriser et ainsi de donner une image plus dynamique des municipalités rurales. Et si on peut avoir les plaisirs de la campagne sans perdre certains des avantages de la ville, ils ont bien raison.
1: Merci beaucoup Christine Lebrun. Je rappelle que vous êtes experte en territoire intelligent au sein du groupe One Point.
2: Merci Laurence, à bientôt.

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1: Bonjour Iris Serbelot.
2: Bonjour Laurence.
1: Nous nous retrouvons pour un épisode Histoire de la guerre des étoiles, la suite de notre épisode du mois dernier sur les femmes dans le secteur spatial. Nous avions parlé des femmes astronautes ayant marqué l'histoire, y compris très récente de la conquête spatiale.
2: Oui, et il est temps du coup de parler des femmes de l'ombre, hein, donc celles dont on ne voit pas la photo à la une des journaux, donc les scientifiques et les administratrices. Elles ont été intégrées beaucoup plus tôt que les pilotes et les astronautes, hein, dans les agences spatiales, les universités et les rôles politiques décisionnels, mais ont aussi dû se battre et continuent de devoir se battre pour que leur travail soit reconnu au même titre que leurs homologues masculins.
1: Sally Ride était la première américaine dans l'espace en 1983, mais quand les femmes ont-elles commencé à travailler à la NASA ?
2: Alors, dès sa création, et même dans les années 20 à la NACA, le comité précurseur de la NASA, donc pendant des décennies, les femmes ont été embauchées, hein, comme calculatrices humaines par les agences gouvernementales et spatiales. Donc, il n'y avait pas d'ordinateur pour effectuer les calculs de trajectoire, de poussée, de puissance. Et même lorsque les ordinateurs existaient déjà, ils ont longtemps été lents, peu puissants et prenaient beaucoup de place et d'énergie, là où des salles remplies de femmes incroyablement douées en mathématiques étaient beaucoup plus performantes. Et elles n'étaient évidemment pas valorisées, elles étaient ségrégées des hommes, et il y avait également une ségrégation raciale à la NASA, mais a posteriori, leur existence même et leur travail essentiel a été reconnu, y compris par le grand public, grâce au film notamment Les Figures de l'Ombre, qui est sorti en 2016, et qui retrace de manière romancée la contribution essentielle de trois de ces femmes, donc Katherine Johnson, Mary Jackson, qui est d'ailleurs devenue une administratrice de la NASA au début des années 80 pour le Bureau d'égalité des chances et qui a du coup largement contribué à offrir des opportunités de carrière à des femmes, y compris issues de minorités ethniques, donc à la NASA, et Dorothy Vaughan, qu'on voit dans le film s'intéresser à la nouvelle génération d'ordinateurs qui allait remplacer les mathématiciennes pour effectuer les calculs nécessaires au programme de la NASA.
1: Ces femmes ont-elles eu de nouvelles opportunités de carrière avec l'arrivée d'ordinateurs de calcul plus performants ?
2: Alors non, malheureusement, les disparités sont restées profondes. Et une inversion intéressante, en fait, s'est produite assez rapidement. Donc les femmes, ces mathématiciennes, ont d'abord été celles qui opéraient et qui programmaient les ordinateurs. Et à mesure que la société, comme la science, se reposait de plus en plus sur les ordinateurs, c'est un secteur qui a gagné en reconnaissance et d'une augmentation du coup de salariale conséquente qui va avec. Et du coup, vers lequel se sont orientés les hommes, jusqu'à enchasser les femmes.
1: Est-ce que ces tendances sont les mêmes en Europe ?
2: Oui, les chiffres sont similaires. Donc aujourd'hui, il y a un peu plus d'un tiers des nouvelles recrues qui sont des femmes à l'ESA. Les postes à responsabilité se féminisent lentement, mais de manière stable. Et des quotas ont été mis en place. Et contrairement aux États-Unis qui subissent la purge du libéralisme social de l'administration Trump, les engagements de l'ESA vont permettre, on espère, de continuer cette diversification des profils. Après, les disparités sociétales demeurent, même dans l'éducation même, entre filles et garçons dès le plus jeune âge, ce qui ensuite se reflète dans les études supérieures et les profils candidats au poste. Donc il y a par exemple une surreprésentation d'enseignants hommes dans les matières scientifiques, maths, physique, chimie, sciences de l'ingénieur, dans l'enseignement secondaire, ce qui alimente la perception que c'est un domaine masculin et ce qui pousse plus de jeunes étudiants vers des filières similaires, donc mathématiques, mécaniques, physiques, en école d'ingénieur et à l'université, là où les étudiantes vont s'orienter vers les sciences sociales et dans les filières scientifiques et d'ingénierie, vers les neurosciences ou la biologie.
1: Et Iris Serbelot, comment contrer ces tendances pour égaliser les opportunités filles-garçons ?
2: Alors ça se fait à plusieurs niveaux et tous les pays ne sont pas investis de la même manière. Au niveau de l'éducation dans le secondaire en France, il y a le programme EVARS qui vise à éduquer les élèves sur l'égalité des sexes et à casser les clichés sexistes et genrés. Au niveau institutionnel, il y a des quotas et des objectifs de recrutement qui permettent d'ouvrir des portes à des femmes très compétentes mais qui sinon souffriraient des biais de recrutement qui sont ancrés dans les pratiques quand même. Et au niveau politique et sociétal, il y a le frein des interruptions de carrière en raison des grossesses et des congés maternité qui, à l'échelle européenne, est de plus en plus pris en compte, mais les réponses apportées sont encore à attendre, alors que c'est un frein non négligeable à l'évolution de carrière, et particulièrement quand on parle de recherche et de programmes spatiaux, puisque ce sont des programmes longs, donc qui nécessitent un suivi par les mêmes équipes pendant longtemps, et donc une femme a moins de chances d'être chef d'équipe si elle est considérée comme susceptible de partir en congé maternité une ou deux fois pendant la durée du programme. Donc en conclusion, il reste une marge de progrès.
1: Merci beaucoup Iris Serbelot.
2: Merci, à la semaine prochaine.
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0: Bonjour Michel Derdevet.
1: Bonjour François Bron.
0: Aujourd'hui, nous allons parler du système monétaire international, Michel.
1: Oui, effectivement, Laurence, puisque nous avons publié récemment à Confrontation Europe un article de Christian de Boissieu, qui est un économiste très connu, qui est vice-président du Cercle des économistes, qui a été aussi responsable du commissaire général du plan. Et dans cet article que nous avons publié, Christian de Boissieu revient sur les mutations en cours entre domination du dollar, montée en puissance des pays émergents et recomposition des équilibres financiers mondiaux.
0: Oui, on parle aujourd'hui beaucoup de dédollarisation. Le dollar est-il en train de perdre sa place dominante dans le monde?
1: Alors, oui et non. Il faut être clair. Le dollar reste aujourd'hui la monnaie dominante du système international. Certes, on observe depuis plusieurs années une volonté politique, notamment du côté des pays émergents et des BRICS, de réduire leur dépendance au dollar, mais dans les faits, cette évolution reste limitée. Le dollar représente, vous savez Laurence, encore plus de la moitié des réserves en change mondiale, très loin devant les autres monnaies, et l'euro, notre euro, arrive en deuxième position, mais avec un écart important, tandis que le yuan reste encore marginal. Autrement dit, ce que vous évoquiez tout à l'heure, la dédollarisation est davantage une ambition géopolitique qu'une réalité économique à ce stade.
0: Michel Derdevet, dans ce contexte, est-ce que l'euro peut renforcer sa place dans le système international?
1: D'abord, on constate c'est que l'euro a déjà parcouru un chemin important en relativement peu de temps. En 25 ans, vous savez, l'euro, notre monnaie commune, s'est imposée comme la deuxième monnaie mondiale. Mais pour aller plus loin, c'était le sens de votre question, il y a plusieurs conditions qui doivent être réunies. D'abord, il faut renforcer la stabilité économique et politique de la zone euro. Ça, c'est pas acquis, puisqu'on a fait l'euro, mais on n'a même pas, dans la même ambition, convergé vers des politiques économiques communes. Il y a encore une marche à franchir. Ensuite, il faut approfondir les marchés financiers européens, qui restent aujourd'hui fragmentés. Vous savez, c'est le sujet de l'union de l'épargne et de l'investissement, appelée anciennement union des marchés de capitaux. Beaucoup de monde en parle, c'est dans le rapport Draghi, mais derrière, en termes de réalisation, il y a encore quelques chantiers à l'intérieur de cette union de l'épargne et de l'investissement qui restent à réaliser. Et puis, il y a aussi, Laurence, des enjeux d'innovation, comme le développement de l'euro numérique, ou la capacité à répondre à l'essor des nouvelles formes de monnaie, notamment les stablecoins. Plus largement, vous savez, la crédibilité de l'euro, elle repose sur sa solidité, sur l'économie européenne, sur la confiance qu'elle inspire et la puissance des marchés qui la soutiennent.
0: Et à quoi pourrait ressembler, Michel, le système monétaire international dans les années à venir?
1: Vous savez, on est en pleine recomposition. Alors, cette recomposition, elle est progressive. Mais on voit bien qu'on est en train de changer profondément le système financier mondial qui repose aujourd'hui sur un duopole dominé par le dollar avec l'euro en position secondaire. On voit bien qu'à moyen terme, un troisième acteur pourrait et va sans doute s'imposer, c'est la Chine avec le yuan. Et donc, on pourrait ainsi évoluer, pour répondre à votre question, vers un système tripolaire, structuré autour de ces trois monnaies, le dollar, l'euro et le yuan. Cela ne signifie pas nécessairement plus de stabilité. L'histoire montre que les transitions monétaires, elles sont longues, complexes, et parfois, voire souvent, source de tensions. Mais une chose est certaine, la domination sans partage d'une seule monnaie pourrait à terme laisser place à un système plus équilibré, reflétant les nouveaux rapports de force économiques mondiaux.
0: Merci beaucoup Michel Derdevet. Je rappelle que vous êtes le président du think tank Confrontation Europe.
1: Merci Laurence Bron et à bientôt sur Radio.

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1: Dans les rues du centre-ville de Nantes, difficile d'imaginer qu'ici s'organisait il y a 3 siècles l'un des plus grands ports négriers d'Europe. Au XVIIIe siècle, la ville arme plus de 1700 expéditions de traite. Ce sont environ 450 000 captifs africains qui sont déportés vers les colonies d'Amérique et des Antilles par des navires nantais. Aujourd'hui, ce passé refait surface au fil d'une visite guidée.
2: Alors, ce qui est prévu aujourd'hui, c'est une visite dans le cadre des commémorations du 10 mai. C'est la loi de la reconnaissance de la traite de la façade atlantique comme un crime contre l'humanité.
1: Au pied de la basilique Saint-Nicolas, une trentaine de personnes se rassemblent. Elles s'apprêtent à suivre Françoise de Cossette, guide pour l'association Les Anneaux de la Mémoire.
3: On peut rentrer juste à l'entrée de la basilique, vous seriez assis, et après on repart pour notre déambulation.
1: Car ici, l'histoire ne se raconte pas dans une salle, mais elle se marche, elle se regarde et s'écoute dans les rues.
2: Ça a laissé des traces dans la ville, hein. Ça a laissé des traces dans l'architecture, ça a laissé des traces dans l'urbanisme.
1: La visite commence dans l'hypercentre, puis descend progressivement vers la Loire, jusqu'au quai de la Fosse, ancien cœur du commerce maritime nantais.
3: Nantes va attirer énormément de populations qui viennent chercher fortune ici.
1: Place du commerce, les façades parlent encore. Des visages sculptés dans la pierre, appelés mascarons, une mise en scène qui reflète aussi bien les stéréotypes et les rapports de domination de l'époque.
3: Là, ce qu'on a surtout, c'est plutôt des masques représentant les continents vers lesquels on va faire du commerce. Et là, regardez, vous avez le portrait d'une femme africaine. Et souvent, on revient avec des traits qui sont outranciers, qui sont exagérés.
1: Dans le groupe, certains découvrent cette histoire pour la première fois. D'autres y trouvent un écho plus intime, lié à leur propre origines comme Marion, la trentaine.
4: Moi, je suis guadeloupéenne, donc mes ancêtres étaient des esclaves. Je ne sais pas s'ils sont passés par Nantes, mais ils venaient en tout cas de l'Afrique subsaharienne et ont été déportés du coup en Guadeloupe pour le commerce.
1: Pour ces visiteurs, transmettre, expliquer, faire comprendre est un enjeu d'autant plus fort qu'à Nantes, cette mémoire s'inscrit aussi dans l'espace public avec le mémorial de l'abolition de l'esclavage inauguré en 2012 le long de la Loire. Caroline, enseignante en information communication.
5: C'est une histoire révoltante, quoi. On habite ici et c'est Nantes, elle a eu une part énorme dans ce commerce d'esclaves. Donc moi, c'est un sujet qui m'intéresse, que j'ai envie de transmettre aussi à d'autres.
1: La ville a franchi une nouvelle étape dans son travail de mémoire. Il y a un mois, un mât de la fraternité a été inauguré au parc des chantiers à l'initiative d'un descendant d'esclaves et d'un descendant d'armateurs négriers. Une première en France. Xavier, nantais depuis 7 ans.
6: C'était hyper émouvant et hyper chouette de voir des Nantais qui prenaient en main l'histoire et leur passé, et puis d'assumer, quoi, de dire pardon.
1: À Nantes, le passé négrier ne disparaît pas. Il se lit dans la pierre, se raconte dans les rues et continue de résonner aujourd'hui dans les consciences.
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9: Alors le FAI, ou le FAI, ici c'est une ancienne ferme, et aujourd'hui c'est une association qui gère ce lieu, Village des Jeunes, Solidarité Jeunesse, qui accueille toute l'année des chantiers d'insertion, des chantiers internationaux, des chantiers de jeunes, pour apprendre à vivre ensemble, à faire plein de choses ensemble, etc. C'est un lieu sur lequel on peut dormir, il y a une grande cuisine collective, il y a des salles d'activité, un cadre, un paysage extraordinaire.
10: On va voir les trompes ?
11: Allez.
10: Il y a 3 trompes. Il y a une première qui a été faite fin 90, je crois.
12: Entre 95 et 98. Elle est en béton armé.
10: C'est celle qui est enterrée, semi-enterrée.
12: Ouais.
10: La trompe basse.
12: Ouais.
10: Waouh. Ah, on peut monter dessus ?
12: Ouais. Juste elle.
10: Ouais.
12: Et voilà.
10: Il faut s'imaginer une sorte de gros champignon en béton. De diamètre, ça doit faire 5 ou 6 mètres, j'imagine, un truc comme ça.
12: Comme un pavillon d'oreille, quoi.
10: Et au bout de ce pavillon, il y a des enceintes. Donc on ne souffle pas dans ces trompes.
12: Ce ne sont pas comme des cordes des Alpes ou des cornes.
10: Vous diffusez
8: du son amplifié. Ouais.
10: C'est ça.
8: Et derrière nous, il y a d'autres types de trompes qui sont blanches.
11: Il y a quatre trompes, donc c'est la médium ou les médiums. En tout cas, elles sont faites d'un seul tenant.
8: Et il y a aussi des aigus.
10: La petite.
11: On l'appelle la petite.
10: La petite. En gros, les trois trompes, elles répartissent les fréquences. Donc, la trompe basse, c'est genre 7-8 mètres. La médium, c'est 4 mètres de diamètre. Et puis la petite, c'est 1,50 m à peu près pour se donner une idée de grandeur, quoi.
8: Donc ces trois trompes, elles sont dirigées vers la montagne. Est-ce qu'elles sont dirigées à des endroits particuliers sur la paroi ?
10: Il faut s'imaginer que la falaise, elle est à peu près à 200 mètres.
11: Ouais.
10: Une falaise qui est concave, un peu en arc de cercle, comme ça. Il y a en fait deux cavités, deux trous. Et les trompes visent à peu près à ce niveau-là, quoi.
11: Ce sont les yeux de la falaise.
10: Les yeux de la falaise.
8: Et donc là, sous la bâche, on voit tous les haut-parleurs qui sont connectés aux trompes.
11: Les fameux trilobes.
8: C'est super impressionnant d'être comme à l'intérieur d'un gros haut-parleur, d'une grosse enceinte.
11: Ah ouais, mais tu vois, c'est pour ça, fallait qu'on monte le matos un peu.
10: Et là, on la laisse comme ça, c'est ça.
8: Ça commence à quelle heure ?
11: 14.
13: L'association de la montagne qui chante, elle s'est créée pour permettre des temps de résidence pour des artistes sonores sur ces trompes. Donc on imaginait, grâce à l'accueil que permet l'association Les Villages des Jeunes, de pouvoir accueillir des artistes sur plusieurs jours. C'est vraiment un temps d'expérimentation de laboratoire pour étudier l'écho et ses potentialités. Ce week-end, c'est les week-ends des trompes en scène. Donc on organise deux fois par an, au printemps et à l'automne, des week-ends d'expérimentation pour les personnes qui souhaitent venir en résidence. Donc on leur permet une première approche avec ce dispositif. Donc ils ont entre 45 minutes et une heure chacun, chacune, sur les trompes. C'est des personnes qui peuvent venir potentiellement de toute la France, voire de l'étranger, ça a déjà été le cas.
14: On ouvre ces trompes aussi pour que des personnes qui habitent à côté puissent venir les tester. On est conscient qu'on ne va pas faire sonner les trompes tout le temps, parce qu'il y a des gens qui vivent ici, des humains, il y a des non-humains aussi. C'est un événement familial.
13: C'est arrivé qu'on soit une petite centaine.
8: Quels sont les types de musique qu'on peut entendre sur ces trompes ?
9: Les premiers qui vont s'inscrire, ça va être des personnes qui viennent de la musique électronique, expérimentale. Puis viennent des instrumentistes qui viennent de la musique improvisée. Des personnes qui osent ou des personnes qu'on va solliciter. L'année dernière, il y a une branche de la chorale de Vennes qui fait du chant improvisé. C'est cinq femmes qui sont venues improviser avec la montagne. Et comme elles ont cette habitude d'écoute entre elles, elles l'ont eu avec la montagne, ça a été un très beau moment. À partir du moment où il y a une écoute, il y a une possibilité de dialogue avec la montagne.
8: Est-ce qu'on a la pression avant de commencer à jouer sur les trompes ?
15: Ouais, carrément. Ouais. Donc Jean-Philippe, un des membres du duo Povo, donc c'est un duo à vocation musique ambiante expérimentale.
8: Vous avez quoi devant vous là ? C'est quoi vos instruments à vous ?
15: C'est des instruments fabriqués maison à base de piezo, de ressorts, de cordes, de choses comme ça. Donc je m'en sers aussi comme ça dépend d'ailleurs. C'est expérimental. Voilà.
8: Qu'est-ce qui vous a amené ici à jouer avec la montagne ?
15: Ah, ça fait très longtemps que j'ai entendu parler de ça. Et puis en plus, au Vau, on cherche l'inspiration avec le monde minéral. Donc c'est complètement de propos, quoi. Voilà.
8: Bonne performance.
15: Ouais, merci. Ouais. Enfin, performance. Hein. C'est des essais. Hein.

0: Vous habitez ici, monsieur, dame ?
1: Pas très loin, à Aspremont.
0: Qu'est-ce que vous venez faire ici aujourd'hui ?
2: Alors, écoutez les trompes et puis monter jusqu'à l'abbaye de Clausone.
1: Et avec l'utile et l'agréable aujourd'hui, avec ce son itinérant tout du long qui est à découvrir en marchant, le bruit de l'eau, le bruit, la musique, c'est vraiment superbe.
2: C'est la première fois qu'on vient écouter les trompes, mais on y vient régulièrement dans les gorges de Gouravour parce que c'est très joli.
0: Voilà. Qu'est-ce que vous pensez de la musique aujourd'hui ?
1: Je la trouve tout à fait en style avec le paysage. Je trouve qu'elle se fend très bien dans le décor.
3: Moi, c'est Jules. C'est la première fois que je viens ici. J'avais déjà pas mal entendu parler de ce lieu. J'ai travaillé dans l'acoustique, donc j'étais très curieux de voir ces trompes. Et c'est assez hypnotisant. Le son n'est pas si fort, ce qui est déroutant vu la taille de ces trompes. Mais comme il vient de partout de la montagne, il est quand même assez impressionnant. Ça force un peu le respect. D'ailleurs, c'est assez drôle parce que là, on est entouré de gens et les gens, ils chuchotent.
0: Comment ça s'est passé alors ?
4: Waouh, c'est dur à décrire un peu. Enfin, il faut jouer. Enfin, je sais pas quoi penser à part que tu es complètement avec une connexion un peu, j'oserais dire, un peu divine, quoi, quelque part. Quoi.
0: Vous avez bien dialogué, là, avec la montagne ?
4: Ouais, ouais, ouais. J'aurais aimé que ça dure beaucoup plus longtemps, mais après, là, c'était juste une prise de contact avec l'assaut, donc on va revenir, de toute façon, avec mon équipe, mais je vois un petit peu à qui j'ai affaire, quoi. Il y a du monde. Il y a du monde.
5: C'est un bon prétexte pour réunir des gens très différents sur ce lieu-là. Des gens qui habitent dans la vallée, des personnes qui sont investies sur différentes associations de la vallée, des locaux curieux et des gens de toute la France ou de plus loin qui viennent pour cet aspect sonore très particulier.
6: Je me pose de plus en plus la question de la présence de nous, là, de l'homme qui impose cette chose spectaculaire. De plus en plus souvent, il y a des gens qui viennent et qui nous posent la question, qui disent « Est-ce que vous avez étudié l'impact sur la faune ici ?»
0: Il n'y a pas de restriction en termes de diffusion sonore dans cet espace naturel ?
5: C'est nous qui imaginons un temps donné, soit par jour, lors de résidence, ou même sur l'année, pour essayer de respecter cet endroit vivant, hors humain. Quand on joue avec ses trompes, on ne peut pas maîtriser ce que l'on fait tout à fait. On va réagir à ce que la montagne nous renvoie. Et d'une fois à l'autre, c'est différent, parce que même si on joue plusieurs fois dessus, la température n'est pas la même, le vent, le taux d'humidité, ce qui fait que ce n'est pas le même son. Quand, en tant que musicien, avec mon violon, j'envoie des sons sur la falaise, on peut remplir l'espace et on peut aussi écouter le silence. C'est très puissant. Cet état d'écoute, c'est quelque chose que j'ai envie de partager.
7: L'écoute, elle est indissociable d'un mouvement ici. Et c'est le corps entier qui est accaparé. Ça passe par la peau, ça passe par les yeux, ça passe par les oreilles, évidemment. Mais il y a aussi tout ce que la montagne et tout ce que le paysage donne.
5: Quand on se déplace pendant que les trompes jouent, ça n'a rien à voir si on est en bas près de la rivière, si on est au-dessus des trompes, si on est à côté. On va créer notre mixage entre le son direct, si c'est un instrument, le son de l'instrument, le son qui sort des trompes et le son qui est renvoyé par la falaise. Donc c'est une écoute active.
7: C'est un lieu, personnellement, moi, qui a changé ma vie. Je venais de la ville, j'ai découvert ce lieu via le Festival Echo. J'ai rencontré cet endroit, ce territoire, et j'y habite depuis.
5: Dans les projets que nous montons, il y a des projets qu'on monte en tant que La Montagne qui chante, mais la plupart sont avec Village des Jeunes, en collaboration. Et là, on bénéficie de subventions de leaders. Village des Jeunes, pour des séjours, son, musique, etc., bénéficie du financement Erasmus+. Et également Corps européen de solidarité. En août dernier, il y a eu un séjour, chantier le matin et l'après-midi, expérimentation sonore et cirque et slackline.
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1: Fin avril à Paris, le Conseil de l'Europe a organisé un événement autour du rôle des observateurs électoraux dans le cadre de son nouveau pacte démocratique pour l'Europe. Organisé à l'OCDE dans le 16e arrondissement, il a regroupé plusieurs dizaines de responsables politiques chargés des élections dans 46 États membres du Conseil de l'Europe. Des membres du Parlement européen ou de l'Assemblée parlementaire de l'OTAN étaient aussi présents. Les observateurs électoraux doivent être conviés par les pays qui organisent des élections, mais leur mission ne commence pas le jour du vote, détaille David Vlenkatra, parlementaire britannique et membre de l'Alliance parlementaire pour des élections libres et équitables. Il réalise des missions d'observation depuis 15 ans.
2: First of all, we are briefed on the pre-election behaviour. We meet the candidates and we discover how neutral their media is or how neutral it may not be. And then on polling day, we don't just wander into polling stations and have a look round. We've got detailed forms we complete, about 100 objective questions, including simple things: was the ballot box properly sealed? Were there any official observers there? Did you notice any threats outside the polling station? So we mark up those forms during the day, we feed them into our computer people, and by 8 o'clock next morning, we get a detailed analysis of all the election behaviour.
1: Il se rappelle notamment de sa mission il y a un an et demi lors des élections législatives en Géorgie.
2: On polling day, there was very little corruption in the ballot box. 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
2: À l'heure où Internet peut être coupé d'un clic, on l'a vu en Espagne en avril 2025, une simple panne électrique peut couper Internet pour des millions de personnes. La radio amateur reste une solution. L'association des radios amateurs de Loire-Atlantique, donc ARALA, représente les radios amateurs du département et participe à la sécurité civile via le plan communal de sauvegarde de Nantes. Et c'est justement pour présenter l'intérêt d'une telle association que nous recevons aujourd'hui Alain Mouilleron. Vous êtes président de l'association des radios amateurs de Nantes. Eh bien, on va commencer dans le vif du sujet, Alain Mouilleron. Est-ce que vous pouvez expliquer simplement que veut dire radio amateur ? C'est quoi en fait la définition d'un radio amateur ?
3: Un radio amateur, c'est une personne qui explore les ondes. C'est une activité, en fait, de loisirs, scientifique et technique. Et bien sûr, quand on découvre ces ondes, quand on défriche un petit peu tout ça, l'idée aussi, c'est de créer du lien et de communiquer à travers le monde.
2: Et comment fonctionne votre club ?
3: Alors, l'association donc de l'ARALA, l'association des radios amateurs de Loire-Atlantique, on aide les jeunes à accéder au monde des radios amateurs parce que c'est réglementé, en fait. Il faut passer un examen pour pouvoir émettre sur ces fréquences-là.
2: Et donc, quels sont les membres de l'association, des jeunes, des plus vieux?
3: Alors, il est vrai que c'était... on avait quand même pas mal de personnes assez anciennes, enfin, assez âgées, on va dire. Quand est arrivé Internet, tout le monde s'est dit... on a beaucoup de jeunes parce qu'il y a vraiment un engouement maintenant du fait de la numérisation, hein, du digital, des nouveaux moyens de communication. Il y a aussi l'effet qu'on appelle ARIS sur la station spatiale, sur l'ISS. Donc, il y a Sophie Adenau, hein, de l'Agence spatiale européenne, et qui communique avec les écoles. Pour l'ISS, ils passent pas obligatoirement, mais systématiquement leur indicatif de radio amateur en secours, en fait. C'est un moyen de communication de secours, même pour l'ISS, vous voyez.
2: Ok, ouais, donc on voit que c'est intergénérationnel.
3: Oui.
2: Et techniquement, qu'est-ce que vous bidouillez dans vos radioclubs? Vous faites quoi?
3: À l'origine, on faisait nos postes de A à Z. On construisait complètement nos émetteurs récepteurs. Et certains les fabriquent toujours. Beaucoup adaptent, en fait. Hein. On part de matériel souvent commercial qu'on adapte et qu'on détourne quelquefois, hein, d'origine. Après, on travaille beaucoup sur les antennes, sur les protocoles de communication. Ça touche tout. Ça touche aussi, bien sûr, l'électronique, l'informatique. Sans infrastructure, on peut contacter n'importe quel pays du monde en utilisant la bonne fréquence, en fonction du jour, de la saison, etc.
2: Et justement, concrètement, qu'est-ce que vous pouvez faire en termes de communication? Comment ça marche? Je veux dire, vous pouvez écrire un message, dire un message,
3: ah oui,
2: et ça parle au bout du
3: monde. Alors voilà, c'est tout à fait... On peut bien sûr parler, on peut faire de la phonie. On fait toujours de la télégraphie morse, hein, des petits signaux. Et on peut aussi envoyer des messages. On peut envoyer, bien sûr, des photos, mais des vidéos. En fait, tout.
2: Et est-ce que vous pourriez expliquer, mais de façon assez concrète, en vulgarisant, comment techniquement ça marche, scientifiquement?
3: C'est relativement simple. Hein. En fait, on se sert de... La voix, c'est déjà une onde. Donc, ces fréquences... on va dire basse fréquence, qu'on entend par nos oreilles, on va moduler des fréquences plus importantes, des hautes fréquences, et on va s'en servir pour porter notre voix, tout simplement, ou pour porter une information, une donnée. Et ça, à travers à travers l'espace, et on va servir des différentes couches de l'atmosphère, on appelle ça l'ionosphère, et donc suivant les fréquences, ça va faire des sauts plus ou moins longs. À l'autre bout de la chaîne, en fait, la personne qui reçoit, elle va supprimer la porteuse, le messager qui portait le message, en fait, pour récupérer l'information.
2: Combien de personnes utilisent cette technologie, ou peut-être par le passé l'ont utilisée et maintenant l'utilisent?
3: Ah, on est 3 millions dans le monde, hein, à utiliser, donc à être radioamateur licencié. 400 et 450 en Europe. Le plus gros pays, c'est toujours le Royaume-Uni, qui doit être dans les 80 000. C'est suivi de l'Allemagne, l'Italie, je ne dis pas de bêtises, l'Espagne, et après la France, on est en 5e position avec 15 000 personnes.
2: D'accord. Et tout à l'heure, on parlait un peu de la technique, de comment ça fonctionne. Il y a un documentaire Arte qui est paru le 16 avril 2026, qui s'appelle Off Grid, qui justement explore les mesh networks. Et il y a déjà presque 400 000 vues sur ce documentaire. Ça montre un peu un espèce de nouvel engouement pour cette technologie qui se présente comme une alternative au réseau classique comme Internet et la 5G. Est-ce que vous pourriez un peu expliquer comment techniquement ça fonctionne? C'est quoi la différence entre le radioamateur, ce mesh network? Est-ce qu'il y a d'autres techniques dans ce genre aussi?
3: Les techniques sont les mêmes. Le mesh tastique, là, ça vient de, donc c'est tout ce qui est le maillage. Tout le monde a le droit d'utiliser certaines fréquences. Il y a des fréquences qui sont réservées, par exemple, à la marine, d'autres à la gendarmerie. Et il y a des fréquences qui sont libres. Alors qu'on appelle les fréquences ISM, c'est industriel, scientifique et médical. Et donc, sur ces réseaux-là, des jeunes expérimentent et des moins jeunes. Et d'ailleurs, c'est très intéressant puisqu'ils arrivent à détourner aussi. Là, ils utilisent un système LoRa. C'est un type de modulation. Tout simplement, en maillant de proche à proche, ils arrivent à communiquer. Tout le monde peut utiliser ça. Ce qu'il faut quand même bien voir, c'est qu'on peut envoyer que des petits textos, des SMS. C'est un peu le prolongement du téléphone. C'est-à-dire, au lieu de mettre une carte SIM, vous branchez sur le port USB ou en Bluetooth ce petit appareil qui est très bon marché. Et puis, n'importe qui peut envoyer des petits messages.
2: Et justement, à l'heure d'Internet, dans quelle situation les mesh networks ou la radio amateur, elle peut devenir utile?
3: Sans aucune prétention, on a quand même un très bon savoir de comment contacter n'importe quel pays dans n'importe quel moment, voire par réflexion, que ce soit à travers la Lune, à travers l'ionosphère, à travers différents systèmes. On est bien sûr à disposition des autorités. Après, nous, on est à disposition aussi de la mairie et de Nantes Métropole dans le cadre du plan communal de sauvegarde ou du plan intercommunal de sauvegarde. On était aussi au Journée de la Résilience et on fait des entraînements dans ce domaine-là. On est capable de communiquer avec une petite pile, un bout de fil et un petit matériel à l'autre bout du monde.
2: Et justement, quel rôle vous jouez dans le plan communal de sauvegarde du Nantes?
3: On intervient à différents niveaux. Si jamais il y a une catastrophe, un accident routier important ou autre, de pouvoir emmener et de coordonner un petit peu toutes les actions des différentes forces de l'ordre et des différents secours. De bien pouvoir amener la bonne information au bon endroit, donc au commandement.
2: En quoi la radio amateur, elle dépasse les frontières en Europe? Quel peut être le rôle dans la sécurité civile ou la prévention des risques aussi, les radios amateurs?
3: Alors, c'est pas la finalité première. On est à disposition de tout ça. Bon, ça permet, c'est toujours pareil, d'acheminer, d'aider à acheminer de l'urgence, des médicaments, des secours. Donc là, on utilise des fréquences HF. Il y a des fréquences dédiées à ça. Et entre radioamateurs du monde entier, on aide à acheminer des médicaments, des messages, toujours dans l'optique de secourir les personnes. C'est vrai aussi que c'était la première communauté mondiale. Donc ça crée du lien social. Donc déjà, c'est quand même bien, ça permet aux gens du monde entier de se parler et de communiquer. Et donc de bien s'entendre, parce que c'est vraiment, on appelait ça le ham spirit. Vous allez dans n'importe quel pays du monde, si vous rencontrez un radioamateur, vous êtes accueilli à bras ouverts. Quelqu'un qui voit une antenne, il vient vous voir et vous toujours, ça y est, ça devient un copain. Donc,
2: vous avez des exemples aussi de personnes que vous avez rencontrées à l'étranger ou avec qui vous discutez peut-être parfois?
3: Ah, des exemples, j'en ai beaucoup. Parce que c'est tout à fait mondial. Donc, et on est totalement apolitique. Alors on discute bien sûr de notre passion, mais aussi de banalité de la vie de tous les jours. Donc, et de la vie associative et du monde radioamateur. Avec les Américains, on est en contact perpétuel. Les Japonais, les Australiens. Alors c'est vrai qu'on... Globalement, sur l'angle, on va dire, européen, c'est plus facile. On contacte les Européens tous les jours et il y a des grands rassemblements. Alors, il y a des personnes célèbres. On parlait de l'ISS. Il y avait l'ancien roi d'Espagne, par exemple. L'ancien roi de Jordanie, Marlon Brando, etc. Enfin, je ne vais pas tous vous les citer. Et des fois, on est surpris parce qu'ils ne s'annoncent pas forcément. Et comme on se confirme ces liaisons, qu'on appelle des QSO, par des petites cartes. Alors maintenant, c'est un peu électronique. On reçoit ça par mail ou par système de serveur. Puis d'un seul coup, on se dit, ah ben, moi, j'ai discuté avec telle et telle personne. Ah, oui. Ça reste la magie des ondes.
2: Oui, et donc finalement, que permet la radio amateur dans la circulation des savoirs aussi et des contacts entre pays? Vous parlez en anglais, j'imagine, peut-être?
3: Alors, tout à fait. Il y a beaucoup d'abréviations, j'essaye de ne pas en faire là, et beaucoup de codes qui nous permettent d'aller très vite. Alors, suivant les modes, quand on parle comme ça en phonie, mais autrement, vous avez raison, la base, c'est quand même l'anglais. Il y a des réseaux qu'on appelle dans francophonie aussi, pour promouvoir la langue française. Il y a eu des réseaux en espéranto, il y a des réseaux, mais la base, c'est quand même l'anglais.
2: Donc, ce langage-là d'abréviation, il est commun à tous les pays
3: Oui. Alors, il est commun à tous les pays, c'est un code qui est même commun au monde de la radio.
2: Donc, au final, c'est comme si vous aviez créé votre propre langage. Justement, vous parliez l'espéranto presque...
3: Oui, c'est un peu ça, mais c'est vraiment... Il y a du brouillage, on va dire QRM, par exemple, sans être trop technique. Donc, ça va très vite, quoi. Donc...
2: Peut-être que vous pouvez... est-ce que vous conviez les gens à vous rejoindre? Qu'est-ce que vous organisez comme atelier?
3: Oui, bien sûr. Alors, déjà, il y a beaucoup de grands rassemblements. Alors, on va avoir une porte ouverte, parce qu'on a déménagé. Donc, on est à la maison de quartier Louis Le Bail, donc à Nantes. Hein. Et donc, il y aura une porte ouverte le 19 septembre. Après, les gens qui sont plus curieux, ce qu'on n'a pas évoqué dans notre activité aussi, c'est qu'on fait des concours pour s'entraîner, pour contacter le maximum de pays. Et là, il y a un championnat donc, de France dans les très hautes fréquences. Et on sera donc à Abaré, hein, sur le terril d'Abaré, dimanche 7 juin aussi, avec des antennes. Et on fera des expériences là aussi pour contacter le plus loin possible sur des très hautes fréquences. Au niveau européen, là, c'est un peu plus loin, mais à Friedrichshafen, il y a un très grand rassemblement européen hein, qui s'appelle AM Radio. Pour les jeunes plus intéressés, il y a un très grand rassemblement aussi en Autriche, là, à Wagram, hein, du 25 juillet au 1er août. Et on fait aussi avec Sophie Adenau, de temps en temps, avec des écoles, des communications vers l'espace.
2: Eh bien, on va en terminer là. Merci beaucoup, Alain Mouilleron, président de l'Association des radios amateurs de Loire-Atlantique.
3: Merci, voilà. Virginie et Euradio pour cette interview.
2: Mais merci à vous.
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1: Dans les rues du centre-ville de Nantes, difficile d'imaginer qu'ici s'organisait il y a 3 siècles l'un des plus grands ports négriers d'Europe. Au XVIIIe siècle, la ville arme plus de 1700 expéditions de traite. Ce sont environ 450 000 captifs africains qui sont déportés vers les colonies d'Amérique et des Antilles par des navires nantais. Aujourd'hui, ce passé refait surface au fil d'une visite guidée.
2: Alors, ce qui est prévu aujourd'hui, c'est une visite dans le cadre des commémorations du 10 mai. C'est la loi de la reconnaissance de la traite de la façade atlantique comme un crime contre l'humanité.
1: Au pied de la basilique Saint-Nicolas, une trentaine de personnes se rassemblent. Elles s'apprêtent à suivre Françoise de Cossette, guide pour l'association Les Anneaux de la Mémoire.
3: On peut rentrer juste à l'entrée de la basilique, vous seriez assis, et après on repart pour notre déambulation.
1: Car ici, l'histoire ne se raconte pas dans une salle, mais elle se marche, elle se regarde et s'écoute dans les rues.
2: Ça a laissé des traces dans la ville, hein. Ça a laissé des traces dans l'architecture, ça a laissé des traces dans l'urbanisme.
1: La visite commence dans l'hypercentre, puis descend progressivement vers la Loire, jusqu'au quai de la Fosse, ancien cœur du commerce maritime nantais.
3: Nantes va attirer énormément de populations qui viennent chercher fortune ici.
1: Place du commerce, les façades parlent encore. Des visages sculptés dans la pierre, appelés mascarons, une mise en scène qui reflète aussi bien les stéréotypes et les rapports de domination de l'époque.
3: Là, ce qu'on a surtout, c'est plutôt des masques représentant les continents vers lesquels on va faire du commerce. Et là, regardez, vous avez le portrait d'une femme africaine. Et souvent, on revient avec des traits qui sont outranciers, qui sont exagérés.
1: Dans le groupe, certains découvrent cette histoire pour la première fois. D'autres y trouvent un écho plus intime, lié à leurs propres origines, comme Marion, la trentaine.
4: Moi, je suis guadeloupéenne, donc mes ancêtres étaient des esclaves. Je ne sais pas s'ils sont passés par Nantes, mais ils venaient en tout cas de l'Afrique subsaharienne et ont été déportés du coup en Guadeloupe pour le commerce.
1: Pour ces visiteurs, transmettre, expliquer, faire comprendre est un enjeu d'autant plus fort qu'à Nantes, cette mémoire s'inscrit aussi dans l'espace public avec le mémorial de l'abolition de l'esclavage inauguré en 2012 le long de la Loire. Caroline, enseignante en information communication.
5: C'est une histoire révoltante, quoi. On habite ici et c'est Nantes, elle a eu une part énorme dans ce commerce d'esclaves. Et donc moi, c'est un sujet qui m'intéresse, que j'ai envie de transmettre aussi à d'autres.
1: La ville a franchi une nouvelle étape dans son travail de mémoire. Il y a un mois, un mât de la fraternité a été inauguré au parc des chantiers à l'initiative d'un descendant d'esclaves et d'un descendant d'armateurs négriers. Une première en France. Xavier, nantais depuis 7 ans.
6: C'était hyper émouvant et hyper chouette de voir des Nantais qui prenaient en main l'histoire et leur passé, et puis d'assumer, quoi, de dire pardon.
1: À Nantes, le passé négrier ne disparaît pas. Il se lit dans la pierre, se raconte dans les rues et continue de résonner aujourd'hui dans les consciences.
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1: Bonjour Fabien Hay.
2: Bonjour Laurence.
1: Vous êtes cofondateur de l'agence Les Éclaireurs du Voyage et aujourd'hui vous nous emmenez sur les traces d'une aventure épique au cœur de l'Amérique sauvage.
2: Exactement, hein, Laurence. Direction les États-Unis pour revivre l'une des plus grandes expéditions terrestres de l'histoire. Alors le 14 mai 1804, Meriwether Lewis et William Clark quittent Saint-Louis avec une trentaine d'hommes pour explorer l'immense territoire de l'Ouest américain, totalement inconnu des Européens à l'époque. Un voyage qui va transformer à jamais la carte du continent.
1: Alors Fabien, est-ce que vous pouvez nous rappeler le contexte quand même de cette expédition ?
2: Oui, bien sûr. Alors nous sommes au tout début du 19e siècle. Thomas Jefferson vient de négocier l'achat de la Louisiane auprès de Napoléon, un territoire colossal qui double d'un coup la superficie des États-Unis. Mais personne ne sait vraiment ce qu'il y a dedans. Alors Jefferson mandate deux de ses officiers, Lewis et Clark, pour une mission aussi ambitieuse que risquée, remonter le Missouri, traverser les Rocheuses et atteindre l'océan Pacifique. Ils partent donc le 14 mai 1804, sans carte, sans route, avec pour seul guide leur instinct et les peuples amérindiens qu'ils rencontreront en chemin.
1: Et quelle est la clé de leur succès ?
2: La clé est simple, c'est une femme, sans aucun doute. Saka Gawea, c'est une jeune femme amérindienne de la nation Shoshone qui rejoint l'expédition en cours de route. Alors, elle parle plusieurs langues, connaît les territoires et sert de médiatrice avec les tribus locales. Sans elle, clairement, l'expédition n'aurait probablement jamais franchi les Rocheuses. C'est une des figures les plus fascinantes de cette aventure et aujourd'hui encore, elle est célébrée dans tout l'Ouest américain.
1: Et cette expédition, est-ce qu'elle a des conséquences encore visibles aujourd'hui ?
2: Immense, des conséquences vraiment immenses. Lewis et Clark ont cartographié des milliers de kilomètres de territoire, décrit des centaines d'espèces animales et végétales inconnues et ouvert la voie à la colonisation de l'Ouest. C'est le début de ce que les Américains appellent le « Go West ». Mais c'est aussi le début d'un bouleversement profond pour les peuples amérindiens, dont les terres et les modes de vie seront progressivement détruits. Alors l'histoire est belle et très douloureuse à la fois.
1: Peut-on construire un itinéraire dans leurs traces aujourd'hui, Fabien ?
2: Oui, clairement. Alors en plus, c'est un voyage fantastique. On peut commencer à Saint-Louis, donc dans le Missouri, là où tout a démarré. On pourrait même commencer directement depuis la Gateway Arch, qui est une arche monumentale qui symbolise d'ailleurs le départ vers l'ouest. Et puis on remonte vers le Dakota du Nord, on traverse les Grandes Plaines, on s'enfonce dans les Rocheuses du Montana et d'Idaho, et pour finir sur la côte de l'Oregon face au Pacifique. En chemin, clairement, on traverse des paysages spectaculaires et des parcs nationaux parmi les plus beaux du monde.
1: Un coup de cœur quand même sur ce parcours ?
2: Oui, moi j'ai beaucoup aimé le parc national de glaciers dans le Montana. Lewis et Clark sont passés juste à côté, et quand on est là face aux glaciers, au lac turquoise et au sommet enneigé, on comprend pourquoi ces hommes ont été si bouleversés par ce qu'ils découvraient. C'est d'une beauté à couper le souffle. Malheureusement, les glaciers qui lui ont donné son nom fondent à vue d'œil, alors il faut vraiment en prendre soin.
1: Merci Fabien, et je rappelle que vous êtes le cofondateur de l'agence Les Éclaireurs du Voyage.
2: Thank you Laurence, à la semaine prochaine.
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1: Bonjour Christine Lebrun.
2: Bonjour Laurence.
1: Vous êtes experte en territoire intelligent au sein du groupe OnePoint et aujourd'hui vous nous proposez un petit tour à la campagne parce qu'il n'y a pas que les grandes villes qui ont de beaux projets.
2: Eh bien oui Laurence, la semaine dernière on parlait d'un très gros projet global à Stockholm dans un quartier beaucoup, beaucoup plus grand que l'endroit dont nous allons parler. Cela se passe dans la région de la Thuringe en Allemagne et plus précisément à Martinsfeld, le champ de Martin, un tout petit village de 600 habitants.
1: Donc il n'y a pas que les villes qui s'intéressent au concept de ville intelligente, Christine.
2: Bien sûr que non. Depuis quelques années, en particulier depuis la pandémie de Covid et avec l'explosion du télétravail, nombreux sont les ménages qui cherchent à s'éloigner des grands centres urbains pour rechercher calme et qualité de vie. Cependant, les zones rurales font face à de nombreux défis, comme le vieillissement ou l'appauvrissement des services publics, y compris ceux de santé. Pour être plus attractifs, certains villages misent donc sur la généralisation des infrastructures haut débit et la mise en place de services et d'applications exploitant des technologies numériques.
1: C'est donc ce qu'a fait Martinsfeld. Quel est l'axe principal de leur projet ?
2: Le projet, plutôt bien nommé d'ailleurs, s'appelle Smartinsfeld. Il est basé sur la mise en place d'un réseau IoT, un réseau d'objets connectés. Il utilise donc des équipements connectés pour développer des applications inspirées de ce qui se fait dans de plus grandes villes. Mais elles ont été optimisées pour des zones rurales et des collectivités dont les budgets sont limités. L'objectif est de montrer qu'ici aussi, de manière très concrète, cette technologie permet d'améliorer la qualité de vie des habitants, de piloter et d'utiliser les ressources de manière plus efficace.
1: Et par quoi ont-ils commencé ?
2: Tout a commencé par un projet de modernisation des éclairages publics, comme c'est souvent le cas, parce que le passage à l'éclairage LED permet de réduire la consommation énergétique et les frais de maintenance de manière significative.
1: Oui, vous nous en aviez parlé pour Oslo, Christine.
2: Oui, absolument. Et à l'occasion de ces travaux, ils en ont profité pour mettre en place la technologie LoRaWAN, un réseau sans fil dédié aux objets connectés pour tester différentes applications. Petit à petit, des capteurs d'humidité du sol, du niveau de l'eau du ruisseau, de qualité de l'air, de comptage du trafic ou encore de consommation électrique ont été installés. Les données remontées alimentent un tableau de bord qui permet d'avoir une vision concrète de ce que le village consomme et de comment il fonctionne. Au-delà des aspects opérationnels, Smartinsfeld a un objectif pédagogique, car ce type de projet peut parfois être perçu comme complexe. Les données sont donc également accessibles sur un site web à la disposition des habitants pour le rendre plus tangible et intégrer le numérique de manière concrète dans la vie quotidienne du village.
1: Comment était reçu ce projet par la population ?
2: Alors en fait, ce qui est assez drôle, c'est qu'il rapporte que le projet a suscité de la curiosité et que certains habitants se sont même approprié le projet pour créer une coopérative citoyenne qui propose de nouvelles idées et réfléchit aux applications numériques concrètes qui pourraient être utiles au village. Smartinsfeld est ainsi devenu une sorte de laboratoire, un terrain d'essai concret où de nouveaux capteurs et applications peuvent être testés facilement.
1: Et c'est un terrain d'essai à la fois pour la collectivité et pour le fournisseur de la solution.
2: Oui, la société qui a installé le système a proposé un partenariat gagnant-gagnant à la municipalité qui lui permet de tester ses capteurs et d'avoir une sorte de showroom grandeur nature. Ici, l'échelle réduite est un vrai atout. Pas de cycle de décision long avec une multitude de parties prenantes, des comités X ou Y et des niveaux de validation en cascade. On demande au maire qui valide ou non et c'est parti.
1: C'est donc une expérience concluante, Christine, amenée à en inspirer d'autres ?
2: Certainement. Le village a même été distingué en 2023 par un prix d'innovation qui lui a donné une certaine visibilité dans le pays. Ailleurs en Europe, il existe des projets similaires, comme Saint-Sulpice-la-Forêt en France, dont nous avions également parlé. Elle avait été reconnue il y a quelques années comme la plus petite smart city du monde. Ces initiatives sont souvent portées par des maires curieux et volontaires qui voient le numérique comme un moyen d'améliorer l'offre du territoire, de le valoriser et ainsi de donner une image plus dynamique des municipalités rurales. Et si on peut avoir les plaisirs de la campagne sans perdre certains des avantages de la ville, ils ont bien raison.
1: Merci beaucoup Christine Lebrun. Je rappelle que vous êtes experte en territoire intelligent au sein du groupe OnePoint.
2: Merci Laurence, à bientôt.
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2: Bonjour Iris Herbelot.
3: Bonjour Laurence.
2: Nous nous retrouvons pour un épisode Histoire de la guerre des étoiles, la suite de notre épisode du mois dernier sur les femmes dans le secteur spatial. Nous avions parlé des femmes astronautes ayant marqué l'histoire, y compris très récente de la conquête spatiale.
3: Oui, et il est temps du coup de parler des femmes de l'ombre, donc celles dont on ne voit pas la photo à la une des journaux, donc les

0: scientifiques et les administratrices. Elles ont été intégrées beaucoup plus tôt que les pilotes et les astronautes dans les agences spatiales, les universités et les rôles politiques décisionnels, mais ont aussi dû se battre et continuent de devoir se battre pour que leur travail soit reconnu au même titre que leurs homologues masculins.
1: Sally Ride était la première américaine dans l'espace en 1983, mais quand les femmes ont-elles commencé à travailler à la NASA ?
0: Alors, dès sa création, et même dans les années 20 à la NACA, le comité précurseur de la NASA, donc pendant des décennies, les femmes ont été embauchées comme calculatrices humaines par les agences gouvernementales et spatiales. Donc, il n'y avait pas d'ordinateur pour effectuer les calculs de trajectoire, de poussée, de puissance. Et même lorsque les ordinateurs existaient déjà, ils ont longtemps été lents, peu puissants et prenaient beaucoup de place et d'énergie, là où des salles remplies de femmes incroyablement douées en mathématiques étaient beaucoup plus performantes. Et elles n'étaient évidemment pas valorisées, elles étaient ségrégées des hommes, et il y avait également une ségrégation raciale à la NASA, mais a posteriori, leur existence même et leur travail essentiel a été reconnu, y compris par le grand public, grâce au film notamment Les Figures de l'Ombre, qui est sorti en 2016, et qui retrace de manière romancée la contribution essentielle de trois de ces femmes, donc Katherine Johnson, Mary Jackson, qui est d'ailleurs devenue une administratrice de la NASA au début des années 80 pour le Bureau d'égalité des chances et qui a du coup largement contribué à offrir des opportunités de carrière à des femmes, y compris issues de minorités ethniques, donc à la NASA, et Dorothy Vaughan, qu'on voit dans le film s'intéresser à la nouvelle génération d'ordinateurs qui allait remplacer les mathématiciennes pour effectuer les calculs nécessaires au programme de la NASA.
1: Ces femmes ont-elles eu de nouvelles opportunités de carrière avec l'arrivée d'ordinateurs de calcul plus performants ?
0: Alors non, malheureusement, les disparités sont restées profondes. Et une inversion intéressante, en fait, s'est produite assez rapidement. Donc les femmes, ces mathématiciennes, ont d'abord été celles qui opéraient et qui programmaient les ordinateurs. Et à mesure que la société, comme la science, se reposait de plus en plus sur les ordinateurs, c'est un secteur qui a gagné en reconnaissance et d'une augmentation du coût de salarial conséquente qui va avec. Et du coup, vers lequel se sont orientés les hommes, jusqu'à en chasser les femmes.
1: Est-ce que ces tendances sont les mêmes en Europe ?
0: Oui, les chiffres sont similaires. Donc aujourd'hui, il y a un peu plus d'un tiers des nouvelles recrues qui sont des femmes à l'ESA. Les postes à responsabilité se féminisent lentement, mais de manière stable. Et des quotas ont été mis en place. Et contrairement aux États-Unis qui subissent la purge du libéralisme social de l'administration Trump, les engagements de l'ESA vont permettre, on espère, de continuer cette diversification des profils. Après, les disparités sociétales demeurent, même dans l'éducation même, entre filles et garçons dès le plus jeune âge, ce qui ensuite se reflète dans les études supérieures et les profils candidats au poste. Donc il y a par exemple une surreprésentation d'enseignants hommes dans les matières scientifiques, maths, physique, chimie, sciences de l'ingénieur, dans l'enseignement secondaire, ce qui alimente la perception que c'est un domaine masculin et ce qui pousse plus de jeunes étudiants vers des filières similaires, donc mathématiques, mécaniques, physique, en école d'ingénieur et à l'université, là où les étudiantes vont s'orienter vers les sciences sociales et dans les filières scientifiques et d'ingénierie, vers les neurosciences ou la biologie.
1: Et Iris Herbelot, comment contrer ces tendances pour égaliser les opportunités filles-garçons ?
0: Alors ça se fait à plusieurs niveaux et tous les pays ne sont pas investis de la même manière. Au niveau de l'éducation dans le secondaire en France, il y a le programme EVARS qui vise à éduquer les élèves sur l'égalité des sexes et à casser les clichés sexistes et genrés. Au niveau institutionnel, il y a des quotas et des objectifs de recrutement qui permettent d'ouvrir des portes à des femmes très compétentes mais qui sinon souffriraient des biais de recrutement qui sont ancrés dans les pratiques quand même. Et au niveau politique et sociétal, il y a le frein des interruptions de carrière en raison des grossesses et des congés maternité qui, à l'échelle européenne, est de plus en plus pris en compte, mais les réponses apportées sont encore à attendre, alors que c'est un frein non négligeable à l'évolution de carrière, et particulièrement quand on parle de recherche et de programmes spatiaux, puisque ce sont des programmes longs, donc qui nécessitent un suivi par les mêmes équipes pendant longtemps, et donc une femme a moins de chances d'être chef d'équipe si elle est considérée comme susceptible de partir en congé maternité une ou deux fois pendant la durée du programme. Donc en conclusion, il reste une marge de progrès.
1: Merci beaucoup Iris Herbelot.
0: Merci, à la semaine prochaine.

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1: Bonjour Michel Derdevet.
2: Bonjour Laurence Bron.
1: Aujourd'hui, nous allons parler du système monétaire international, Michel.
2: Oui, effectivement, Laurence, puisque nous avons publié récemment à Confrontation Europe un article de Christian de Boissieu, qui est un économiste très connu, qui est vice-président du Cercle des économistes, qui a été aussi responsable du commissaire général du plan. Et dans cet article que nous avons publié, Christian de Boissieu revient sur les mutations en cours entre domination du dollar, montée en puissance des pays émergents et recomposition des équilibres financiers mondiaux.
1: Oui, on parle aujourd'hui beaucoup de dédollarisation. Le dollar est-il en train de perdre sa place dominante dans le monde?
2: Alors, oui et non. Oh, il faut être clair. Le dollar reste aujourd'hui la monnaie dominante du système international. Certes, on observe depuis plusieurs années une volonté politique, notamment du côté des pays émergents et des BRICS, de réduire leur dépendance au dollar. Mais dans les faits, cette évolution reste limitée. Le dollar représente, vous savez, Laurence, encore plus de la moitié des réserves en change mondiale, très loin devant les autres monnaies, et l'euro, notre euro, arrive en deuxième position, mais avec un écart important, tandis que le yuan reste encore marginal. Autrement dit, ce que vous évoquiez tout à l'heure, la dédollarisation est davantage une ambition géopolitique qu'une réalité économique à ce stade.
1: Michel Derdevet, dans ce contexte, est-ce que l'euro peut renforcer sa place dans le système international?
2: D'abord, on constate c'est que l'euro a déjà parcouru un chemin important en relativement peu de temps, en 25 ans, vous savez. L'euro, notre monnaie commune, s'est imposé comme la deuxième monnaie mondiale. Mais pour aller plus loin, c'était le sens de votre question, il y a plusieurs conditions qui doivent être réunies. D'abord, il faut renforcer la stabilité économique et politique de la zone euro. Ça, c'est pas acquis, puisqu'on a fait l'euro, mais on n'a même pas, dans la même ambition, convergé vers des politiques économiques communes. Il y a encore une marche à franchir. Ensuite, il faut approfondir les marchés financiers européens, qui reste aujourd'hui fragmenté. Vous savez, c'est le sujet de l'union de l'épargne et de l'investissement, appelée anciennement union des marchés de capitaux. Beaucoup de monde en parle, c'est dans le rapport Draghi, mais derrière, en termes de réalisation, il y a encore quelques chantiers à l'intérieur de cette union de l'épargne et de l'investissement qui reste à réaliser. Et puis, il y a aussi, Laurence, des enjeux d'innovation, comme le développement de l'euro numérique, ou la capacité à répondre à l'essor des nouvelles formes de monnaie, notamment les stablecoins. Plus largement, vous savez, la crédibilité de l'euro, elle repose sur sa solidité, sur l'économie européenne, sur la confiance qu'elle inspire et la puissance des marchés qui la soutiennent.
1: Et à quoi pourrait ressembler, Michel, le système monétaire international dans les années à venir?
2: Vous savez, on est en pleine recomposition. Alors, cette recomposition, elle est progressive. Mais on voit bien qu'on est en train de changer profondément le système financier mondial qui repose aujourd'hui sur un duopole dominé par le dollar avec l'euro en position secondaire. On voit bien qu'à moyen terme, un troisième acteur pourrait et va sans doute s'imposer. C'est la Chine avec le yuan. Et donc, on pourrait ainsi évoluer, pour répondre à votre question, vers un système tripolaire structuré autour de ces trois monnaies, le dollar, l'euro et le yuan. Cela ne signifie pas nécessairement plus de stabilité. L'histoire montre que les transitions monétaires, elles sont longues, complexes et parfois, voire souvent, sources de tensions. Mais une chose est certaine, la domination sans partage d'une seule monnaie pourrait à terme laisser place à un système plus équilibré, reflétant les nouveaux rapports de force économiques mondiaux.
1: Merci beaucoup Michel Derdevet, je rappelle que vous êtes le président du think tank Confrontation Europe.
2: Merci Laurence Bron et à bientôt sur Radio.
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4: À la journée de l'Europe de Paris, on est avec la Commission européenne, qui est évidemment partenaire de l'événement ici, Place de la République. On a le plaisir d'accueillir sur Euradio la représentante de la Commission européenne en France. Bonjour Jessica Larsson.
5: Bonjour.
4: Alors pourquoi d'abord cette journée de l'Europe? C'est un événement important pour la Commission, donc je rappelle, vous représentez ici en France.
5: Alors c'est déjà un événement important pour l'Europe. Il faut rappeler que nous célébrons aujourd'hui le 76e anniversaire de la déclaration Schuman, qui marque le début de la construction européenne et le début d'une ère sans précédent de paix, de démocratie, de coopération et de solidarité sur notre continent européen. On peut en être très fiers.
4: Quel est le rôle de la Commission dans cette journée? En clair, qu'est-ce que vous faites ici, Place de la République à Paris?
5: Alors la Commission, elle doit être là où sont les citoyens. Donc être présent physiquement permet de dialoguer sans filtre, d'écouter aussi, d'expliquer et de mettre en œuvre une citation que j'aime beaucoup d'Umberto Eco qui dit que la langue de l'Europe, c'est la traduction. Et c'est-à-dire en fait dialoguer pour se comprendre et avancer ensemble. On a un stand aussi avec le Parlement européen et ce stand, c'est pas une vitrine, c'est vraiment un point de rencontre, un point d'échange pour comprendre ce que fait l'Europe au quotidien.
4: Parce que quel est le constat? C'est que ce que fait l'Europe concrètement, elle n'est pas assez visible auprès des citoyens?
5: L'Europe, elle agit tous les jours pour protéger les citoyens et améliorer leur quotidien, que ce soit des questions de pouvoir d'achat, de sécurité, d'environnement, de défense. L'Europe, elle nous permet d'apporter des réponses communes face aux crises, notamment la crise sanitaire, les bouleversements géopolitiques qu'on connaît, la crise énergétique actuelle. Et d'ailleurs, dans le dernier Eurobaromètre qui vient d'être publié, 73% des Européens considèrent fermement que l'Europe est une force stabilisatrice dans un contexte mondial difficile. Mais c'est vrai que le rôle de l'Europe au quotidien, il n'est pas toujours suffisamment connu. Donc c'est aussi important de montrer que l'Europe, elle n'est pas seulement à Bruxelles, elle est présente dans tous les territoires et elle répond aux spécificités de chaque territoire.
4: Mais par exemple, quels sont quelques-uns des projets concrets qui ont été financés par l'Union européenne ces derniers mois, par exemple ici en Ile-de-France?
5: En fait, vous avez de nombreux projets qui ont été financés partout en France, notamment de rénovation énergétique des bâtiments. Et on sait que le sujet du coût de l'énergie est un sujet essentiel. Quand vous rénovez votre bâtiment de manière plus efficace énergétiquement, vous économisez, vous améliorez votre pouvoir d'achat, vous améliorez les logements qu'occupent les gens. Le sujet du logement, c'est une préoccupation quotidienne des gens, des ménages. Vous avez également le fait que l'Europe, elle crée des opportunités, l'opportunité d'étudier, de voyager, de travailler dans un autre pays européen, avec des programmes comme Erasmus, mais aussi comme le Corps européen de solidarité qui permet à nos jeunes de s'engager et de vivre une expérience européenne.
4: Vous citiez le dernier Eurobaromètre. On voit aussi que les Français ont encore très peu confiance en l'Union européenne, un peu moins de 4 sur 10. Comment on fait pour restaurer cette confiance envers l'Union européenne? Que peut faire notamment la Commission pour représenter ici en France?
5: Mais c'est très important de communiquer, d'expliquer et d'informer. Je pense que c'est la première chose. Et alors, vous mentionnez effectivement, pour moi, les résultats, ils ne sont pas encore satisfaisants, mais ils progressent. Donc, c'est déjà une très bonne nouvelle. Le niveau de confiance des Français dans l'Europe augmente, et ça, c'est très positif. Mais on peut encore faire mieux, et je pense qu'il est important. Pour ma part, je fais des visites en région qui sont l'occasion de visiter des projets qui ont reçu des financements européens et de montrer aux gens de chaque territoire que l'Europe, elle est là pour eux, elle est là pour améliorer leur quotidien et que ce n'est pas quelque chose d'abstrait et de distant.
4: Merci beaucoup Jessica Larsson, représentante, donc je le rappelle, de la Commission européenne ici en France, d'avoir été avec nous aujourd'hui sur Euradio à l'occasion de cette journée de l'Europe.
5: Merci à vous.
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2: Alors, le FAI, ou le FAI, ici c'est une ancienne ferme, et aujourd'hui c'est une association qui gère ce lieu, Village des Jeunes, Solidarité Jeunesse, qui accueille toute l'année des chantiers d'insertion, des chantiers internationaux, des chantiers de jeunes, pour apprendre à vivre ensemble, à faire plein de choses ensemble, etc. C'est un lieu sur lequel on peut dormir, il y a une grande cuisine collective, il y a des salles d'activité, un cadre, un paysage extraordinaire.
3: On va voir les trompes ?
4: Allez.
3: Il y a trois trompes. Il y a une première qui a été faite fin 90, je crois.
5: Entre 95 et 98, elle est en béton armé.
3: C'est celle qui est enterrée, semi-enterrée.
5: Ouais.
3: La trompe basse.
5: Ouais.
3: Waouh. Ah, on peut monter dessus ?
5: Ouais. Juste.
3: Ouais.
5: Et voilà.
3: Il faut s'imaginer une sorte de gros champignon en béton. De diamètre, ça doit faire 5 ou 6 mètres, j'imagine, un truc comme ça.
5: Comme un pavillon d'oreille, quoi.
3: Et au bout de ce pavillon, il y a des enceintes. Donc on ne souffle pas dans ces trompes.
5: Ce ne sont pas comme des cordes des Alpes ou des cornes.
3: Vous diffusez du son amplifié.
5: Ouais.
3: C'est ça. Et derrière nous, il y a d'autres types de trompes.
4: Voilà.
3: Qui sont blanches.
5: Il y a quatre trompes. Donc c'est la médium ou les médiums. En tout cas, elles sont faites d'un seul tenant.
3: Et il y a aussi des aigus.
4: Voilà. La petite.
5: On l'appelle la petite.
3: La petite.
4: En gros, les trois trompes, elles répartissent les fréquences. Donc, ouais, la trompe basse, c'est genre 7-8 mètres. La médium, c'est 4 mètres de diamètre. Et puis la petite, c'est 1,50 m à peu près, pour se donner une idée de grandeur, quoi.
3: Donc, ces trois trompes, elles sont dirigées vers la montagne. Est-ce qu'elles sont dirigées à des endroits particuliers sur la paroi ?
4: Il faut s'imaginer que la falaise, elle est à peu près à 200 mètres.
5: Ouais.
4: Une falaise qui est concave, un peu en arc de cercle, comme ça. Il y a, en fait, deux cavités, deux trous. Et les trompes visent à peu près à ce niveau-là, quoi.
5: Ce sont les yeux de la falaise.
4: Les yeux de la falaise.
3: Et donc là, sous la bâche, on voit tous les haut-parleurs qui sont connectés aux trompes.
5: Les fameux trilobes.
3: C'est super impressionnant d'être comme à l'intérieur d'un gros haut-parleur, d'une grosse enceinte.
5: Ah ouais, mais tu vois, c'est pour ça, fallait qu'on monte le matos un peu.
4: Et là, on la laisse comme ça, c'est
5: oui.
4: Ça.
3: Ça commence à quelle heure ?
5: 14.
6: L'association de la montagne qui chante, elle s'est créée pour permettre des temps de résidence pour des artistes sonores sur ces trompes. Donc on imaginait, grâce à l'accueil que permet l'association Les Villages des Jeunes, de pouvoir accueillir des artistes sur plusieurs jours. C'est vraiment un temps d'expérimentation, de laboratoire, pour étudier l'écho et ses potentialités. Ce week-end, c'est les week-ends des trompes en scène. Donc on organise deux fois par an, au printemps et à l'automne, des week-ends d'expérimentation pour les personnes qui souhaitent venir en résidence. Donc on leur permet une première approche avec ce dispositif. Donc ils ont entre 45 minutes et une heure chacun, chacune, sur les trompes. C'est des personnes qui peuvent venir potentiellement de toute la France, voire de l'étranger, ça a déjà été le cas.
7: On ouvre ces trompes aussi pour que des personnes qui habitent à côté puissent venir les tester. On est conscient qu'on ne va pas faire sonner les trompes tout le temps, parce qu'il y a des gens qui vivent ici, des humains, il y a des non-humains aussi. C'est un événement familial.
6: C'est arrivé qu'on soit une petite centaine.
3: Quels sont les types de musique qu'on peut entendre sur ces trompes ?
2: Les premiers qui vont s'inscrire, ça va être des personnes qui viennent de la musique électronique, expérimentale. Puis viennent des instrumentistes qui viennent de la musique improvisée. Des personnes qui osent ou des personnes qu'on va solliciter. L'année dernière, il y a une branche de la chorale de Vennes qui fait du chant improvisé. C'est 5 femmes qui sont venues improviser avec la montagne. Et comme elles ont cette habitude d'écoute entre elles, elles l'ont eu avec la montagne, ça a été un très beau moment. À partir du moment où il y a une écoute, il y a une possibilité de dialogue avec la montagne.
3: Est-ce qu'on a la pression avant de commencer à jouer sur les trompes ?
8: Ouais, carrément. Ouais. Donc Jean-Philippe, un des membres du duo Povo, donc c'est un duo à vocation musique ambiante expérimentale
2: Et vous avez quoi devant vous là? C'est quoi vos instruments à vous?
8: C'est des instruments fabriqués maison en base de piezo, de ressorts, de cordes, de choses comme ça. Donc je m'en sers aussi comme ça dépend d'ailleurs. C'est expérimental. Voilà.
2: Qu'est-ce qui vous a amené ici à jouer avec la montagne?
8: Ah, ça fait très longtemps que j'ai entendu parler de ça. Et puis en plus, au Vau, on cherche l'inspiration avec le monde minéral. Donc c'est complètement de propos, quoi.
2: Bonne performance.
8: Ouais, merci. Ouais. Enfin, performance. Hein. C'est des essais. Hein.

0: Vous habitez ici, monsieur, dame ?
1: Pas très loin, à Aspremont.
0: Qu'est-ce que vous venez faire ici aujourd'hui ?
2: Alors, écoutez les trompes et puis monter jusqu'à l'abbaye de Clausone.
1: Et avec l'utile et l'agréable aujourd'hui, avec ce son itinérant tout du long qui est à découvrir en marchant, le bruit de l'eau, le bruit, la musique, c'est vraiment superbe.
2: C'est la première fois qu'on vient écouter les trompes, mais on y vient régulièrement dans les gorges de Gouravours parce que c'est très joli.
0: Voilà. Qu'est-ce que vous pensez de la musique aujourd'hui ?
1: Je la trouve tout à fait en style avec le paysage. Je trouve qu'elle se fend très bien dans le décor.
3: Moi, c'est Jules. C'est la première fois que je viens ici. J'avais déjà pas mal entendu parler de ce lieu. J'ai travaillé dans l'acoustique, donc j'étais très curieux de voir ces trompes.
4: Et c'est assez hypnotisant. Le son n'est pas si fort, ce qui est déroutant vu la taille de ces trompes. Mais comme il vient de partout de la montagne, il est quand même assez impressionnant. Ça force un peu le respect. D'ailleurs, c'est assez drôle parce que là, on est entouré de gens et les gens, ils chuchotent.
0: Comment ça s'est passé alors ?
5: Waouh, c'est dur à décrire un peu. Enfin, il faut jouer. Enfin, je sais pas quoi penser à part que tu es complètement avec une connexion un peu, j'oserais dire, un peu divine, quoi, quelque part, quoi.
0: Vous avez bien dialogué, là, avec la montagne ?
5: Ouais, ouais, ouais. J'aurais aimé que ça dure beaucoup plus longtemps, mais après, là, c'était juste une prise de contact avec l'assaut, donc on va revenir, de toute façon, avec mon équipe, mais je vois un petit peu à qui j'ai affaire, quoi. Il y a du monde. Il y a du monde.
6: C'est un bon prétexte pour réunir des gens très différents sur ce lieu-là. Des gens qui habitent dans la vallée, des personnes qui sont investies sur différentes associations de la vallée, des locaux curieux et des gens de toute la France ou de plus loin qui viennent pour cet aspect sonore très particulier.
7: Je me pose de plus en plus la question de la présence de nous, là, de l'homme qui impose cette chose spectaculaire. De plus en plus souvent, il y a des gens qui viennent et qui nous posent la question, qui disent « Est-ce que vous avez étudié l'impact sur la faune ici ?»
0: Il n'y a pas de restriction en termes de diffusion sonore dans cet espace naturel ?
6: C'est nous qui imaginons un temps donné, soit par jour, lors de résidence ou même sur l'année, pour essayer de respecter cet endroit vivant, hors humain. Quand on joue avec ses trompes, on ne peut pas maîtriser ce que l'on fait tout à fait. On va réagir à ce que la montagne nous renvoie. Et d'une fois à l'autre, c'est différent, parce que même si on joue plusieurs fois dessus, la température n'est pas la même, le vent, le taux d'humidité, ce qui fait que ce n'est pas le même son. Quand, en tant que musicien, avec mon violon, j'envoie des sons sur la falaise, on peut remplir l'espace et on peut aussi écouter le silence. C'est très puissant. Cet état d'écoute, c'est quelque chose que j'ai envie de partager.
8: L'écoute, elle est indissociable d'un mouvement ici. Et c'est le corps entier qui est accaparé. Ça passe par la peau, ça passe par les yeux, ça passe par les oreilles, évidemment. Mais il y a aussi tout ce que la montagne et tout ce que le paysage donne.
6: Quand on se déplace pendant que les trompes jouent, ça n'a rien à voir si on est en bas près de la rivière, si on est au-dessus des trompes, si on est à côté. On va créer notre mixage entre le son direct, si c'est un instrument, le son de l'instrument, le son qui sort des trompes et le son qui est renvoyé par la falaise. Donc c'est une écoute active.
8: C'est un lieu, personnellement, moi, qui a changé ma vie. Je venais de la ville, j'ai découvert ce lieu via le Festival Echo. J'ai rencontré cet endroit, ce territoire, et j'y habite depuis.
6: Dans les projets que nous montons, il y a des projets qu'on monte en tant que La Montagne qui chante, mais la plupart sont avec Village des Jeunes, en collaboration. Et là, on bénéficie de subventions de leader. Village des Jeunes, pour des séjours, son, musique, etc., bénéficie du financement Erasmus+. Et également Corps européen de solidarité. En août dernier, il y a eu un séjour, chantier le matin et l'après-midi, expérimentation sonore et cirque et slackline.
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2: Bonjour Laurent.
3: Bonjour Laurence.
2: Comme tous les jours, vous nous présentez une nouveauté de la programmation musicale, une programmation que nous plaçons, je le rappelle, sous le signe de la diversité, de la parité et de la curiosité, Laurent.
3: Laurence, aujourd'hui nous nous rendons à Londres pour des nouvelles de Natasha Atlas. La chanteuse égypto-anglaise s'apprête en effet à sortir son 11e album, intitulé Parallel Universe, et coécrit avec son collaborateur de longue date, le violoniste Sami Bishai. Elle y est fidèle à sa volonté de réunir Orient et Occident, une volonté qui a guidé toute sa carrière depuis ses débuts aux côtés de Daniel H, Jawobble et Transglobal Underground, figure de la Cold Wave et pionnier de la sono mondiale. Je vous propose d'écouter Van Allee, ça veut dire « Pourquoi moi ?», un groove mélancolique qui est le deuxième single annonciateur de l'album.
2: Merci Laurent, un titre que l'on retrouve à l'antenne dès cette semaine sur le site web de Radio et sur nos playlists New Music of the Week, et nous nous retrouvons demain pour encore plus de nouveautés, Laurent.

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1: Bonjour Christine Lebrun.
2: Bonjour Laurence.
1: Vous êtes experte en territoire intelligent au sein du groupe OnePoint et aujourd'hui vous nous proposez un petit tour à la campagne parce qu'il n'y a pas que les grandes villes qui ont de beaux projets.
2: Eh bien oui Laurence. La semaine dernière, on parlait d'un très gros projet global à Stockholm dans un quartier beaucoup, beaucoup plus grand que l'endroit dont nous allons parler. Cela se passe dans la région de la Thuringe en Allemagne et plus précisément à Martinsfeld, le champ de Martin, un tout petit village de 600 habitants.
1: Donc il n'y a pas que les villes qui s'intéressent au concept de ville intelligente, Christine.
2: Bien sûr que non. Depuis quelques années, en particulier depuis la pandémie de Covid et avec l'explosion du télétravail, nombreux sont les ménages qui cherchent à s'éloigner des grands centres urbains pour rechercher calme et qualité de vie. Cependant, les zones rurales font face à de nombreux défis, comme le vieillissement ou l'appauvrissement des services publics, y compris ceux de santé. Pour être plus attractifs, certains villages misent donc sur la généralisation des infrastructures haut débit et la mise en place de services et d'applications exploitant des technologies numériques.
1: C'est donc ce qu'a fait Martinsfeld. Quel est l'axe principal de leur projet ?
2: Le projet, plutôt bien nommé d'ailleurs, s'appelle Smartinsfeld. Il est basé sur la mise en place d'un réseau IoT, un réseau d'objets connectés. Il utilise donc des équipements connectés pour développer des applications inspirées de ce qui se fait dans de plus grandes villes. Mais elles ont été optimisées pour des zones rurales et des collectivités dont les budgets sont limités. L'objectif est de montrer qu'ici aussi, de manière très concrète, cette technologie permet d'améliorer la qualité de vie des habitants, de piloter et d'utiliser les ressources de manière plus efficace.
1: Et par quoi ont-ils commencé ?
2: Tout a commencé par un projet de modernisation des éclairages publics, comme c'est souvent le cas, parce que le passage à l'éclairage LED permet de réduire la consommation énergétique et les frais de maintenance de manière significative.
1: Oui, vous nous en aviez parlé pour Oslo, Christine.
2: Oui, absolument. Et à l'occasion de ces travaux, ils en ont profité pour mettre en place la technologie LoRaWAN, un réseau sans fil dédié aux objets connectés pour tester différentes applications. Petit à petit, des capteurs d'humidité du sol, du niveau de l'eau du ruisseau, de qualité de l'air, de comptage du trafic ou encore de consommation électrique ont été installés. Les données remontées alimentent un tableau de bord qui permet d'avoir une vision concrète de ce que le village consomme et de comment il fonctionne. Au-delà des aspects opérationnels, Smartinsfeld a un objectif pédagogique, car ce type de projet peut parfois être perçu comme complexe. Les données sont donc également accessibles sur un site web à la disposition des habitants pour le rendre plus tangible et intégrer le numérique de manière concrète dans la vie quotidienne du village.
1: Comment était reçu ce projet par la population ?
2: Alors en fait, ce qui est assez drôle, c'est qu'il rapporte que le projet a suscité de la curiosité et que certains habitants se sont même appropriés le projet pour créer une coopérative citoyenne qui propose de nouvelles idées et réfléchit aux applications numériques concrètes qui pourraient être utiles au village. Smartinsfeld est ainsi devenu une sorte de laboratoire, un terrain d'essai concret où de nouveaux capteurs et applications peuvent être testés facilement.
1: Et c'est un terrain d'essai à la fois pour la collectivité et pour le fournisseur de la solution.
2: Oui, la société qui a installé le système a proposé un partenariat gagnant-gagnant à la municipalité qui lui permet de tester ses capteurs et d'avoir une sorte de showroom grandeur nature. Ici, l'échelle réduite est un vrai atout. Pas de cycle de décision long avec une multitude de parties prenantes, des comités X ou Y et des niveaux de validation en cascade. On demande au maire qui valide ou non et c'est parti.
1: C'est donc une expérience concluante, Christine, amenée à en inspirer d'autres ?
2: Certainement. Le village a même été distingué en 2023 par un prix d'innovation qui lui a donné une certaine visibilité dans le pays. Ailleurs en Europe, il existe des projets similaires, comme Saint-Sulpice-la-Forêt en France, dont nous avions également parlé. Elle avait été reconnue il y a quelques années comme la plus petite smart city du monde. Ces initiatives sont souvent portées par des maires curieux et volontaires qui voient le numérique comme un moyen d'améliorer l'offre du territoire, de le valoriser et ainsi de donner une image plus dynamique des municipalités rurales. Et si on peut avoir les plaisirs de la campagne sans perdre certains des avantages de la ville, ils ont bien raison.
1: Merci beaucoup Christine Lebrun. Je rappelle que vous êtes experte en territoire intelligent au sein du groupe OnePoint.
2: Merci Laurence, à bientôt.
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1: Bonjour Iris Herbelot.
3: Bonjour Laurence.
1: Nous nous retrouvons pour un épisode Histoire de la guerre des étoiles, la suite de notre épisode du mois dernier sur les femmes dans le secteur spatial. Nous avions parlé des femmes astronautes ayant marqué l'histoire, y compris très récente de la conquête spatiale.
3: Oui, et il est temps du coup de parler des femmes de l'ombre, hein, donc celles dont on ne voit pas la photo à la une des journaux, donc les scientifiques et les administratrices. Elles ont été intégrées beaucoup plus tôt que les pilotes et les astronautes hein, dans les agences spatiales, les universités et les rôles politiques décisionnels, mais ont aussi dû se battre et continuent de devoir se battre pour que leur travail soit reconnu au même titre que leurs homologues masculins.
1: Sally Ride était la première américaine dans l'espace en 1983, mais quand les femmes ont-elles commencé à travailler à la NASA ?
3: Alors dès sa création, et même dans les années 20 à la NACA, le comité précurseur de la NASA, donc pendant des décennies, les femmes ont été embauchées hein, comme calculatrices humaines par les agences gouvernementales et spatiales. Donc il n'y avait pas d'ordinateur pour effectuer les calculs de trajectoire, de poussée, de puissance. Et même lorsque les ordinateurs existaient déjà, ils ont longtemps été lents, peu puissants et prenaient beaucoup de place et d'énergie, là où des salles remplies de femmes incroyablement douées en mathématiques étaient beaucoup plus performantes. Et elles n'étaient évidemment pas valorisées, elles étaient ségrégées des hommes, et il y avait également une ségrégation raciale à la NASA, mais a posteriori, leur existence même et leur travail essentiel a été reconnu, y compris par le grand public, grâce au film notamment Les Figures de l'Ombre, qui est sorti en 2016, et qui retrace de manière romancée la contribution essentielle de trois de ces femmes, donc Katherine Johnson, Mary Jackson, qui est d'ailleurs devenue une administratrice de la NASA au début des années 80 pour le Bureau d'égalité des chances et qui a du coup largement contribué à offrir des opportunités de carrière à des femmes, y compris issues de minorités ethniques, donc à la NASA, et Dorothy Vaughan, qu'on voit dans le film s'intéresser à la nouvelle génération d'ordinateurs qui allait remplacer les mathématiciennes pour effectuer les calculs nécessaires au programme de la NASA.
1: Ces femmes ont-elles eu de nouvelles opportunités de carrière avec l'arrivée d'ordinateurs de calcul plus performants ?
3: Alors non, malheureusement, les disparités sont restées profondes. Et une inversion intéressante, en fait, s'est produite assez rapidement. Donc les femmes, ces mathématiciennes, ont d'abord été celles qui opéraient et qui programmaient les ordinateurs. Et à mesure que la société, comme la science, se reposait de plus en plus sur les ordinateurs, c'est un secteur qui a gagné en reconnaissance et d'une augmentation du coup de salariale conséquente qui va avec. Et du coup, vers lequel se sont orientés les hommes, jusqu'à en chasser les femmes.
1: Est-ce que ces tendances sont les mêmes en Europe ?
3: Oui, les chiffres sont similaires. Donc aujourd'hui, il y a un peu plus d'un tiers des nouvelles recrues qui sont des femmes à l'ESA. Les postes à responsabilité se féminisent lentement, mais de manière stable. Et des quotas ont été mis en place. Et contrairement aux États-Unis qui subissent la purge du libéralisme social de l'administration Trump, les engagements de l'ESA vont permettre, on espère, de continuer cette diversification des profils. Après, les disparités sociétales demeurent, même dans l'éducation même, entre filles et garçons dès le plus jeune âge, ce qui ensuite se reflète dans les études supérieures et les profils candidats au poste. Donc il y a par exemple une surreprésentation d'enseignants hommes dans les matières scientifiques, maths, physique, chimie, sciences de l'ingénieur, dans l'enseignement secondaire, ce qui alimente la perception que c'est un domaine masculin et ce qui pousse plus de jeunes étudiants vers des filières similaires, donc mathématiques, mécaniques, physique, en école d'ingénieur et à l'université, là où les étudiantes vont s'orienter vers les sciences sociales et dans les filières scientifiques et d'ingénierie, vers les neurosciences ou la biologie.
1: Et Iris Serbelot, comment contrer ces tendances pour égaliser les opportunités filles-garçons ?
3: Alors ça se fait à plusieurs niveaux et tous les pays ne sont pas investis de la même manière. Au niveau de l'éducation, dans le secondaire en France, il y a le programme EVARS qui vise à éduquer les élèves sur l'égalité des sexes et à casser les clichés sexistes et genrés. Au niveau institutionnel, il y a des quotas et des objectifs de recrutement qui permettent d'ouvrir des portes à des femmes très compétentes mais qui sinon souffriraient des biais de recrutement qui sont ancrés dans les pratiques quand même. Et au niveau politique et sociétal, il y a le frein des interruptions de carrière en raison des grossesses et des congés maternité qui, à l'échelle européenne, est de plus en plus pris en compte, mais les réponses apportées sont encore à attendre, alors que c'est un frein non négligeable à l'évolution de carrière, et particulièrement quand on parle de recherche et de programmes spatiaux, puisque ce sont des programmes longs, donc qui nécessitent un suivi par les mêmes équipes pendant longtemps, et donc une femme a moins de chances d'être chef d'équipe si elle est considérée comme susceptible de partir en congé maternité une ou deux fois pendant la durée du programme. Donc en conclusion, il reste une marge de progrès.
1: Merci beaucoup Iris Serbelot.
3: Merci, à la semaine prochaine.

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1: À la journée de l'Europe de Paris, on est avec la Commission européenne, qui est évidemment partenaire de l'événement ici, Place de la République. On a le plaisir d'accueillir sur Euradio la représentante de la Commission européenne en France. Bonjour Jessica Larsson.
2: Bonjour.
1: Alors pourquoi d'abord cette journée de l'Europe? C'est un événement important pour la Commission, donc je rappelle, vous représentez ici en France.
2: Alors c'est déjà un événement important pour l'Europe. Il faut rappeler que nous célébrons aujourd'hui le 76e anniversaire de la déclaration Schuman, qui marque le début de la construction européenne et le début d'une ère sans précédent de paix, de démocratie, de coopération et de solidarité sur notre continent européen. On peut en être très fiers.
1: Et quel est le rôle de la Commission dans cette journée? En clair, qu'est-ce que vous faites ici, Place de la République à Paris?
2: Alors la Commission, elle doit être là où sont les citoyens. Donc être présent physiquement permet de dialoguer sans filtre, d'écouter aussi, d'expliquer et de mettre en œuvre une citation que j'aime beaucoup d'Umberto Eco qui dit que la langue de l'Europe, c'est la traduction. Et c'est-à-dire en fait dialoguer pour se comprendre et avancer ensemble. On a un stand aussi avec le Parlement européen et ce stand, c'est pas une vitrine, c'est vraiment un point de rencontre, un point d'échange pour comprendre ce que fait l'Europe au quotidien.
1: Parce que quel est le constat? C'est que ce que fait l'Europe concrètement, elle n'est pas assez visible auprès des citoyens?
2: L'Europe, elle agit tous les jours pour protéger les citoyens et améliorer leur quotidien, que ce soit des questions de pouvoir d'achat, de sécurité, d'environnement, de défense. L'Europe, elle nous permet d'apporter des réponses communes face aux crises, notamment la crise sanitaire, les bouleversements géopolitiques qu'on connaît, la crise énergétique actuelle. Et d'ailleurs, dans le dernier Eurobaromètre qui vient d'être publié, 73% des Européens considèrent fermement que l'Europe est une force stabilisatrice dans un contexte mondial difficile. Mais c'est vrai que le rôle de l'Europe au quotidien, il n'est pas toujours connu, suffisamment connu. Donc c'est aussi important de montrer que l'Europe, elle n'est pas seulement à Bruxelles, elle est présente dans tous les territoires et elle répond aux spécificités de chaque territoire.
1: Mais par exemple, quels sont quelques-uns des projets concrets qui ont été financés par l'Union européenne ces derniers mois, par exemple ici en Ile-de-France?
2: En fait, vous avez de nombreux projets qui ont été financés partout en France, notamment de rénovation énergétique des bâtiments. Et on sait que le sujet du coût de l'énergie est un sujet essentiel. Quand vous rénovez votre bâtiment de manière plus efficace énergétiquement, vous économisez, vous améliorez votre pouvoir d'achat, vous améliorez les logements qu'occupent les gens. Le sujet du logement, c'est une préoccupation quotidienne des gens, des ménages. Vous avez également le fait que l'Europe, elle crée des opportunités, l'opportunité d'étudier, de voyager, de travailler dans un autre pays européen, avec des programmes comme Erasmus, mais aussi comme le Corps européen de solidarité qui permet à nos jeunes de s'engager et de vivre une expérience européenne.
1: Vous citiez le dernier Eurobaromètre. On voit aussi que les Français ont encore très peu confiance en l'Union européenne, un peu moins de 4 sur 10. Comment on fait pour restaurer cette confiance envers l'Union européenne? Que peut faire notamment la Commission pour représenter ici en France?
2: Mais c'est très important de communiquer, d'expliquer et d'informer. Je pense que c'est la première chose. Et alors, vous mentionnez effectivement, pour moi, les résultats, ils ne sont pas encore satisfaisants, mais ils progressent. Donc c'est déjà une très bonne nouvelle. Le niveau de confiance des Français dans l'Europe augmente, et ça, c'est très positif. Mais on peut encore faire mieux, et je pense qu'il est important. Pour ma part, je fais des visites en région qui sont l'occasion de visiter des projets qui ont reçu des financements européens et de montrer aux gens de chaque territoire que l'Europe, elle est là pour eux, elle est là pour améliorer leur quotidien et que ce n'est pas quelque chose d'abstrait et de distant.
1: Merci beaucoup Jessica Larsson, représentante, donc je le rappelle, de la Commission européenne ici en France, d'avoir été avec nous aujourd'hui sur Euradio à l'occasion de cette journée de l'Europe.
2: Merci à vous.
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1: Bonjour Théo Verdier.
4: Bonjour Florent.
1: Théo, je rappelle que vous co-dirigez l'Observatoire Europe de la Fondation Jean Jaurès et ce mois-ci, on va se projeter sur l'élection présidentielle de 2027. Vous vous êtes posé cette question, qui sera le candidat du drapeau européen ? On le rappelle, Emmanuel Macron, le président sortant, ne peut pas se présenter à nouveau. Il a basé son identité politique sur son projet européen, mais Théo, aucun de ses héritiers putatifs ne semble vouloir reprendre cet engagement comme un marqueur.
4: Depuis sa première campagne en 2017 et son discours de la Sorbonne, quelques mois plus tard, le président a redonné de l'importance à la France sur la scène intellectuelle et politique européenne. Il a largement contribué à la mise en place d'avancées récentes, le pacte vert en 2019, le plan de relance post-pandémie en 2020, ou encore l'adoption en 2023 des grandes règles qui régissent aujourd'hui notre vie numérique, le DSA, le DMA. La fin de son second mandat sera tout autant marquée par les questions européennes. Son influence sur la scène politique tend à se réduire en France, mais sur le vieux continent, l'importance des enjeux internationaux est à son acmé. La triple impulsion de l'aide à l'Ukraine, des conséquences politiques de l'hostilité états-unienne et la crise économique résultant de la guerre menée par Washington et son allié israélien à l'Iran poussent et influent sur la scène politique européenne. Le président de la République est un acteur clé du renforcement de la politique de défense européenne, tant en ce qui concerne le financement en commun de l'industrie d'armement que de la construction d'une doctrine européenne de dissuasion nucléaire.
1: Et ce positionnement n'est pas celui des successeurs potentiels d'Emmanuel Macron.
4: Il faut noter que les électeurs du président de la République se démarquent des autres familles politiques par l'importance qu'ils accordent aux enjeux européens. En 2017, ils sont 25% à citer le sujet comme une des principales raisons de leur vote. En 2022, la guerre en Ukraine motive le vote de près d'un tiers des soutiens d'Emmanuel Macron, contre 15% dans la population générale. Et malgré cette force de traction électorale, ni les anciens premiers ministres, Gabriel Attal et Édouard Philippe, ni les aspirants candidats issus de la droite, Bruno Retailleau, Gérald Darmanin, n'en font un sujet clé de leur campagne de positionnement pré-2027. Ce qui peut s'expliquer par deux facteurs. Premièrement, le président occupe tout l'espace en ce domaine, forçant les dirigeants du bloc central à prendre le large sur d'autres enjeux pour exister. Deuxièmement, le centre de gravité du macronisme s'est éloigné de son centre-gauche originel. Ses leaders se retrouvent sur un euro-réalisme plus proche de la droite, centré sur les questions de sécurité et d'identité. En témoigne la sortie récente de Bruno Retailleau, qui a accusé l'Espagne de prêter le flanc à une nouvelle vague migratoire par la régularisation d'un demi-million de travailleurs immigrés. L'Italie de Giorgia Meloni a beau avoir mené depuis 2023 une politique similaire sans causer de tels effets rebonds, toute l'extrême droite française a rejoint la polémique lancée par le Vendéen. Un symbole d'une lecture plus clivante des acquis européens a commencé par le fonctionnement actuel de la libre circulation au sein de ce que nous pouvons encore pour quelques mois appeler le bloc central.
1: Il manquerait donc un candidat pour soulever le drapeau européen pendant la campagne ?
4: Les sympathisants centristes, que soient Modem, Renaissance, socialistes et écologistes, partagent sur les questions européennes une importante proximité idéologique. Ils sont 1 sur 2 à considérer que l'unification européenne doit être approfondie, contre 32% des Français en général, et près de 2/3 à déclarer se sentir à la fois français et européen. Ce camp politique, qu'on pourrait appeler les fédéralistes, représentait en cumulé 38% des suffrages aux élections européennes de 2024. Il se distingue largement sur ces sujets des sympathisants de la droite LR et de la gauche insoumise. Couplé à l'abandon du fer de lance

0: L'hypothèse la plus probable est celle de voir le Parti Socialiste et Raphaël Glucksmann relever le flambeau. Leur liste aux élections européennes comptait déjà 30% d'électeurs ayant voté pour Emmanuel Macron au premier tour en 2022. Toutefois, l'espace politique est plus ténu entre les candidats issus du bloc central qui conservent une base pro-européenne et le reste de la gauche LFI et communiste.
1: Merci Thierry Verdier.
0: Merci.
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3: Bonjour Fabien Hay.
4: Bonjour Laurence.
3: Vous êtes cofondateur de l'agence Les Éclaireurs du Voyage et aujourd'hui vous nous emmenez sur les traces d'une aventure épique au cœur de l'Amérique sauvage.
4: Exactement, hein, Laurence. Direction les États-Unis pour revivre l'une des plus grandes expéditions terrestres de l'histoire. Alors le 14 mai 1804, Meriwether Lewis et William Clark quittent Saint-Louis avec une trentaine d'hommes pour explorer l'immense territoire de l'Ouest américain, totalement inconnu des Européens à l'époque. Un voyage qui va transformer à jamais la carte du continent.
3: Alors Fabien, est-ce que vous pouvez nous rappeler le contexte quand même de cette expédition ?
4: Oui, bien sûr. Alors nous sommes au tout début du 19e siècle. Thomas Jefferson vient de négocier l'achat de la Louisiane auprès de Napoléon, un territoire colossal qui double d'un coup la superficie des États-Unis. Mais personne ne sait vraiment ce qu'il y a dedans. Alors Jefferson mandate deux de ses officiers, Lewis et Clark, pour une mission aussi ambitieuse que risquée, remonter le Missouri, traverser les Rocheuses et atteindre l'océan Pacifique. Ils partent donc le 14 mai 1804, sans carte, sans route, avec pour seul guide leur instinct et les peuples amérindiens qu'ils rencontreront en chemin.
3: Et quelle est la clé de leur succès ?
4: La clé est simple, c'est une femme, sans aucun doute. Sacagawea, c'est une jeune femme amérindienne de la nation Shoshone qui rejoint l'expédition en cours de route. Alors, elle parle plusieurs langues, connaît les territoires et sert de médiatrice avec les tribus locales. Sans elle, clairement, l'expédition n'aurait probablement jamais franchi les Rocheuses. C'est une des figures les plus fascinantes de cette aventure et aujourd'hui encore, elle est célébrée dans tout l'Ouest américain.
3: Et cette expédition, est-ce qu'elle a des conséquences encore visibles aujourd'hui ?
4: Immense, des conséquences vraiment immenses. Lewis et Clark ont cartographié des milliers de kilomètres de territoire, décrit des centaines d'espèces animales et végétales inconnues et ouvert la voie à la colonisation de l'Ouest. C'est le début de ce que les Américains appellent le « Go West ». Mais c'est aussi le début d'un bouleversement profond pour les peuples amérindiens, dont les terres et les modes de vie seront progressivement détruits. Alors l'histoire est belle et très douloureuse à la fois.
3: Peut-on construire un itinéraire dans leurs traces aujourd'hui, Fabien ?
4: Oui, clairement. Alors en plus, c'est un voyage fantastique. On peut commencer à Saint-Louis, donc dans le Missouri, là où tout a démarré. On pourrait même commencer directement depuis la Gateway Arch, qui est une arche monumentale qui symbolise d'ailleurs le départ vers l'ouest. Et puis on remonte vers le Dakota du Nord, on traverse les Grandes Plaines, on s'enfonce dans les Rocheuses du Montana et d'Idaho, et pour finir sur la côte de l'Oregon face au Pacifique. En chemin, clairement, on traverse des paysages spectaculaires et des parcs nationaux parmi les plus beaux du monde.
3: Un coup de cœur quand même sur ce parcours ?
4: Oui, moi j'ai beaucoup aimé le parc national de glaciers dans le Montana. Lewis et Clark sont passés juste à côté, et quand on est là face aux glaciers, au lac Turquoise et au sommet enneigé, on comprend pourquoi ces hommes ont été si bouleversés par ce qu'ils découvraient. C'est d'une beauté à couper le souffle. Malheureusement, les glaciers qui lui ont donné son nom fondent à vue d'œil, alors il faut vraiment en prendre soin.
3: Merci Fabien, et je rappelle que vous êtes le cofondateur de l'agence Les Éclaireurs du Voyage.
4: Thank you Laurence, et à la semaine prochaine.
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3: Bonjour Michel Derdevet.
5: Bonjour Laurence Aubron.
3: Aujourd'hui, nous allons parler du système monétaire international, Michel.
5: Oui, effectivement, Laurence, puisque nous avons publié récemment à Confrontation Europe un article de Christian de Boissieu, qui est un économiste très connu, qui est vice-président du Cercle des économistes, qui a été aussi responsable du commissaire général du plan. Et dans cet article que nous avons publié, Christian de Boissieu revient sur les mutations en cours entre domination du dollar, montée en puissance des pays émergents et recomposition des équilibres financiers mondiaux.
3: Oui, on parle aujourd'hui beaucoup de dédollarisation. Le dollar est-il en train de perdre sa place dominante dans le monde ?
5: Alors, oui et non. Il faut être clair. Le dollar reste aujourd'hui la monnaie dominante du système international. Certes, on observe depuis plusieurs années une volonté politique, notamment du côté des pays émergents et des BRICS, de réduire leur dépendance au dollar, mais dans les faits, cette évolution reste limitée. Le dollar représente, vous savez, Laurence, encore plus de

0: la moitié des réserves en change mondiale, très loin devant les autres monnaies. Et l'euro, notre euro, arrive en deuxième position, mais avec un écart important, tandis que le yuan reste encore marginal. Autrement dit, ce que vous évoquiez tout à l'heure, la dédollarisation est davantage une ambition géopolitique qu'une réalité économique à ce stade.
1: Michel Derdevet, dans ce contexte, est-ce que l'euro peut renforcer sa place dans le système international ?
0: D'abord, on constate c'est que l'euro a déjà parcouru un chemin important en relativement peu de temps, en 25 ans, vous savez. L'euro, notre monnaie commune, s'est imposé comme la deuxième monnaie mondiale. Mais pour aller plus loin, c'était le sens de votre question, il y a plusieurs conditions qui doivent être réunies. D'abord, il faut renforcer la stabilité économique et politique de la zone euro. Ça, c'est pas acquis, puisqu'on a fait l'euro, mais on n'a même pas, dans la même ambition, convergé vers des politiques économiques communes. Il y a encore une marche à franchir. Ensuite, il faut approfondir les marchés financiers européens, qui reste aujourd'hui fragmenté. Vous savez, c'est le sujet de l'union de l'épargne et de l'investissement, appelée anciennement union des marchés de capitaux. Beaucoup de monde en parle, c'est dans le rapport Draghi, mais derrière, en termes de réalisation, il y a encore quelques chantiers à l'intérieur de cette union de l'épargne et de l'investissement qui restent à réaliser. Et puis, il y a aussi, Laurence, des enjeux d'innovation, comme le développement de l'euro numérique, ou la capacité à répondre à l'essor des nouvelles formes de monnaie, notamment les stablecoins. Plus largement, vous savez, la crédibilité de l'euro, elle repose sur sa solidité, sur l'économie européenne, sur la confiance qu'elle inspire et la puissance des marchés qui la soutiennent.
1: Et à quoi pourrait ressembler, Michel, le système monétaire international dans les années à venir ?
0: Vous savez, on est en pleine recomposition. Alors, cette recomposition, elle est progressive. Mais on voit bien qu'on est en train de changer profondément le système financier mondial qui repose aujourd'hui sur un duopole dominé par le dollar avec l'euro en position secondaire. On voit bien qu'à moyen terme, un troisième acteur pourrait et va sans doute s'imposer, c'est la Chine avec le yuan. Et donc, on pourrait ainsi évoluer, pour répondre à votre question, vers un système tripolaire structuré autour de ces trois monnaies, le dollar, l'euro et le yuan. Cela ne signifie pas nécessairement plus de stabilité. L'histoire montre que les transitions monétaires, elles sont longues, complexes et parfois, voire souvent, source de tension. Mais une chose est certaine, la nomination sans partage d'une seule monnaie pourrait à terme laisser place à un système plus équilibré, reflétant les nouveaux rapports de force économiques mondiaux.
1: Merci beaucoup Michel Derdevet. Je rappelle que vous êtes le président du think tank Confrontation Europe.
0: Merci Laurence Bron et à bientôt sur Euradio.
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3: Fin avril à Paris, le Conseil de l'Europe a organisé un événement autour du rôle des observateurs électoraux dans le cadre de son nouveau pacte démocratique pour l'Europe. Organisé à l'OCDE dans le 16e arrondissement, il a regroupé plusieurs dizaines de responsables politiques chargés des élections dans 46 États membres du Conseil de l'Europe. Des membres du Parlement européen ou de l'Assemblée parlementaire de l'OTAN étaient aussi présents. Les observateurs électoraux doivent être conviés par les pays qui organisent des élections, mais leur mission ne commence pas le jour du vote, détaille David Blencatra, parlementaire britannique et membre de l'Alliance parlementaire pour des élections libres et équitables. Il réalise des missions d'observation depuis 15 ans.
4: First of all, we are briefed on the pre-election behavior. We meet the candidates and we discover how neutral their media is or how neutral it may not be. And then on polling day, we don't just wander into polling stations and have a look round. We've got detailed forms we complete, about 100 objective questions, including simple things. Was the ballot box properly sealed? Were there any official observers there? Did you notice any threats outside the polling station? So we mark up those forms during the day, we feed them into our computer people, and by 8 o'clock next morning, we get a detailed analysis of all the election behavior.
3: Il se rappelle notamment de sa mission il y a un an et demi lors des élections législatives en Géorgie.
4: On polling day, there was very little corruption in the ballot box. There was a lot of threats and intimidation, but that election in many ways was stolen beforehand. And we were able to point out everything was wrong with the election.
3: Parmi les enjeux majeurs pour les observateurs, le vote des citoyens vivant à l'étranger, un sujet sensible, notamment lors de scrutins locaux, précise Stuart Dixon, élu au Parlement d'Irlande du Nord et membre du Congrès des pouvoirs locaux et régionaux au Conseil de l'Europe.
5: Why should somebody who lives in another country, maybe America or somewhere like that, away from Europe, why should they decide who sweeps your streets or empties the refuse containers? And therefore, we believe that in terms of local elections, only those who reside in the area for which the election is taking place should be able to be voters.
3: Les réseaux sociaux et les tentatives d'ingérence étrangère compliquent aussi la tâche des observateurs. Et d'après David Blanketra, la conduite des élections se dégrade.
4: An increasing number of countries in Europe are adopting a playbook of political corruption. Their elections are not as free and fair as they should be. They're finding tricks at the presidential and parliamentary level to thwart the opinion of the electors. The behavior on polling day may be okay, but their behavior beforehand, the way they've organized it, the obstacles they put in the candidates' path, the way they can unfairly strike them off for minuscule errors of administration, that's becoming a bigger and bigger challenge.
3: À la fin des deux jours de débat, les participants et participantes ont adopté un appel de Paris. Il incite notamment les États à renforcer leur cadre législatif pour faciliter le travail des observateurs, un travail essentiel pour la démocratie, résume Stuart Dixon.
5: Citizens should have the right to vote in free, fair and open elections without being influenced or interfered with in their ability to choose who they want to have representing them. It's vitally important that people have the right to vote and we're here to stand up for democracy and for the citizen and for the voter.
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3: À l'heure où Internet peut être coupé d'un clic, on l'a vu en Espagne en avril 2025, une simple panne électrique peut couper Internet pour des millions de personnes. La radio amateur reste une solution. L'association des radios amateurs de Loire-Atlantique, donc ARALA, représente les radios amateurs du département et participe à la sécurité civile via le plan communal de sauvegarde de Nantes. Et c'est justement pour présenter l'intérêt d'une telle association que nous recevons aujourd'hui Alain Mouilleron. Vous êtes président de l'association des radios amateurs de Nantes. Eh bien, on va commencer dans le vif du sujet, Alain Mouilleron. Est-ce que vous pouvez expliquer simplement que veut dire radio amateur ? C'est quoi en fait la définition d'un radio amateur ?
4: Un radio amateur, c'est une personne qui explore les ondes. C'est une activité, on va dire, de loisirs, scientifique et technique. Et bien sûr, quand on découvre ces ondes, quand on défriche un petit peu tout ça, l'idée aussi, c'est de créer du lien et de communiquer à travers le monde.
3: Et comment fonctionne votre club ?
4: Alors, l'association donc de l'ARALA, l'association des radios amateurs de Loire-Atlantique, on aide les jeunes à accéder au monde des radios amateurs parce que c'est réglementé, en fait. Il faut passer un examen pour pouvoir émettre sur ces fréquences-là.
3: Et donc, quels sont les membres de l'association, des jeunes, des plus vieux ?
4: Alors, il est vrai que c'était... on avait quand même pas mal de personnes assez anciennes, enfin, assez âgées, on va dire. Quand est arrivé Internet, tout le monde s'est dit... on a beaucoup de jeunes parce qu'il y a vraiment un engouement maintenant du fait de la numérisation, hein, du digital, des nouveaux moyens de communication. Il y a aussi l'effet qu'on appelle ARIS sur la station spatiale, sur l'ISS. Donc, il y a Sophie Adenau, hein, de l'Agence spatiale européenne, et qui communique avec les écoles. Pour l'ISS, ils passent pas obligatoirement, mais systématiquement leur indicatif de radio amateur en secours, en fait. C'est un moyen de communication de secours, même pour l'ISS, vous voyez.
3: Ok, ouais, donc on voit que c'est intergénérationnel.
4: Oui.
3: Et techniquement, qu'est-ce que vous bidouillez dans vos radioclubs ? Vous faites quoi ?
4: À l'origine, on faisait nos postes de A à Z. On construisait complètement nos émetteurs-récepteurs. Certains les fabriquent toujours. Beaucoup adaptent, en fait. Hein. On part de matériel souvent commercial qu'on adapte et qu'on détourne quelquefois, hein, d'origine. Après, on travaille beaucoup sur les antennes, sur les protocoles de communication. Ça touche tout. Ça touche aussi, bien sûr, l'électronique, l'informatique. Sans infrastructure, on peut contacter n'importe quel pays du monde en utilisant la bonne fréquence, en fonction du jour, de la saison, etc.
3: Et justement, concrètement, qu'est-ce que vous pouvez faire en termes de communication ? Comment ça marche ? Je veux dire, vous pouvez écrire un message, dire un message,
4: ah oui,
3: et ça parle au bout du
4: monde. Alors voilà, c'est tout à fait... On peut bien sûr parler, on peut faire de la phonie. On fait toujours de la télégraphie morse, hein, des petits signaux. Et on peut aussi envoyer des messages. On peut envoyer, bien sûr, des photos, mais des vidéos. En fait, tout.
3: Et est-ce que vous pourriez expliquer, mais de façon assez concrète, en vulgarisant, comment techniquement ça marche, scientifiquement ?
4: C'est relativement simple. Hein. En fait, on se sert de... La voix, c'est déjà une onde. Donc, ces fréquences... on va dire basse fréquence, qu'on entend dans nos oreilles, on va moduler des fréquences plus importantes, des hautes fréquences, et on va s'en servir pour porter notre voix, tout simplement, ou pour porter une information, une donnée. Et ça, à travers à travers l'espace. Et on va se servir des différentes couches de l'atmosphère, on appelle ça l'ionosphère. Et donc, suivant les fréquences, ça va faire des sauts plus ou moins longs. À l'autre bout de la chaîne, en fait, la personne qui reçoit, elle va supprimer la porteuse, le messager qui portait le message, en fait, pour récupérer l'information.
3: Combien de personnes utilisent cette technologie, ou peut-être par le passé l'ont utilisée et maintenant l'utilisent ?
4: Ah, on est 3 millions dans le monde à utiliser, donc à être radioamateur licencié. 400 et 450 en Europe. Le plus gros pays, c'est toujours le Royaume-Uni, qui doit être dans les 80 000. C'est suivi de l'Allemagne, l'Italie, je ne dis pas de bêtises, l'Espagne, et après la France, on est en cinquième position avec 15 000 personnes.
3: D'accord. Et tout à l'heure, on parlait un peu de la technique, de comment ça fonctionne. Il y a un documentaire Arte qui est paru le 16 avril 2026, qui s'appelle Off Grid, qui justement explore les mesh networks. Et il y a déjà presque 400 000 vues sur ce documentaire. Ça montre un peu un espèce de nouvel engouement pour cette technologie qui se présente comme une alternative au réseau classique comme Internet et la 5G. Est-ce que vous pourriez un peu expliquer comment techniquement ça fonctionne ? C'est quoi la différence entre le radioamateur, ce mesh network ? Est-ce qu'il y a d'autres techniques dans ce genre aussi ?
4: Les techniques sont les mêmes. Le mesh tastique, là, ça vient de... Donc c'est tout ce qui est le maillage. Hein. Tout le monde a le droit d'utiliser certaines fréquences. Il y a des fréquences qui sont réservées, par exemple à la marine, d'autres à la gendarmerie. Et il y a des fréquences qui sont libres. Alors qu'on appelle les fréquences ISM, hein, c'est industriel, scientifique et médical. Et donc sur ces réseaux-là, des jeunes expérimentent et des moins jeunes. Et d'ailleurs, c'est très intéressant puisqu'ils arrivent à détourner aussi... Là, ils utilisent un système LoRa. C'est un type de modulation. Tout simplement, en maillant de proche à proche, ils arrivent à communiquer. Tout le monde peut utiliser ça. Ce qu'il faut quand même bien voir, c'est qu'on peut envoyer que des petits textos, des SMS. C'est un peu le prolongement du téléphone. C'est-à-dire, au lieu de mettre une carte SIM, vous branchez sur le port USB ou en Bluetooth ce petit appareil qui est très bon marché. Et puis, n'importe qui peut envoyer des petits messages.
3: Et justement, à l'heure d'Internet, dans quelle situation les mesh networks ou la radio amateur, elle peut devenir utile ?
4: Surtout qu'une prétention, on a quand même un très bon savoir de comment contacter n'importe quel pays dans n'importe quel moment, voire par réflexion, que ce soit à travers la Lune, à travers l'ionosphère, à travers différents systèmes. On est bien sûr à disposition des autorités. Et après, nous, on est à disposition aussi de la mairie et de Nantes Métropole dans le cadre du plan communal de sauvegarde ou du plan intercommunal de sauvegarde. On était aussi aux journées de la résilience et on fait des entraînements dans ce domaine-là. On est capable de communiquer avec une petite pile, un bout de fil et un petit matériel à l'autre bout du monde.
3: Et justement, quel rôle vous jouez dans le plan communal de sauvegarde du Nantes ?
4: On intervient à différents niveaux. Si jamais il y a une catastrophe, un accident routier important ou autre, de pouvoir emmener et de coordonner un petit peu toutes les actions des différentes forces de l'ordre et des différents secours. De bien pouvoir amener la bonne information au bon endroit, donc au commandement.
3: En quoi la radio amateur, elle dépasse les frontières en Europe ? Quel peut être le rôle dans la sécurité civile ou la prévention des risques aussi, les radios amateurs ?
4: Alors, c'est pas la finalité première. On est à disposition de tout ça. Bon, ça permet, c'est toujours pareil, d'aider à acheminer de l'urgence, des médicaments, des secours. Hein. Donc là, on utilise des fréquences HF. Il y a des fréquences dédiées à ça. Et entre radioamateurs du monde entier, on aide à acheminer des médicaments, des messages, toujours dans l'optique de secourir les personnes. C'est vrai aussi que c'était la première communauté mondiale. Donc ça crée du lien social. Donc déjà, c'est quand même bien, ça permet aux gens du monde entier de se parler et de communiquer. Et donc de bien s'entendre, parce que c'est vraiment, on appelait ça le ham spirit. Hein. Vous allez dans n'importe quel pays du monde, si vous rencontrez un radioamateur, vous êtes accueilli à bras ouverts. Quelqu'un qui voit une antenne, il vient vous voir et vous toujours, ça y est, ça devient un copain. Hein, donc...
3: Vous avez des exemples aussi de personnes que vous avez rencontrées à l'étranger ou avec qui vous discutez peut-être parfois ?
4: Ah, des exemples, j'en ai beaucoup. Hein, parce que c'est tout à fait mondial. Donc, et on est totalement apolitique. Alors on discute bien sûr de notre passion, mais aussi de banalité de la vie de tous les jours. Donc, et de la vie associative et du monde radioamateur. Avec les Américains, on est en contact perpétuel. Les Japonais, les Australiens. Et alors c'est vrai qu'on... Globalement, sur l'angle, on va dire, européen, c'est plus facile, on contacte les Européens tous les jours, hein, et il y a des grands rassemblements. Alors, il y a des personnes célèbres, on parlait de l'ISS, il y avait l'ancien roi d'Espagne, par exemple, hein, l'ancien roi de Jordanie, Marlon Brando, etc. Enfin, je vais pas tous vous les citer. Et des fois, on est surpris, parce qu'ils s'annoncent pas forcément, et comme on se confirme ces liaisons, hein, qu'on appelle des QSO, par des petites cartes. Alors, maintenant, c'est un peu électronique, on reçoit ça par mail ou par système de serveur. Puis, d'un seul coup, on se dit, ah, ben, j'ai discuté avec telle ou telle personne, ah, oui. Reste la magie des ondes.
3: Oui, et donc finalement, que permet la radio amateur dans la circulation des savoirs aussi et des contacts entre pays ? Vous parlez en anglais, j'imagine, peut-être ?
4: Alors, Tout à fait. Alors, il y a beaucoup d'abréviations, j'essaye de ne pas en faire là, et beaucoup de codes qui nous permettent d'aller très vite. Alors, suivant les modes, quand on parle comme ça en phonie, montre-moi, vous avez raison, la base, c'est quand même l'anglais. Il y a des réseaux qu'on appelle dans francophonie aussi, pour promouvoir la langue française. Il y a eu des réseaux en espéranto, il y a des réseaux, mais la base, c'est quand même l'anglais.
3: Donc, ce langage-là d'abréviation, il est commun à tous les pays
4: Oui. Alors, il est commun à tous les pays, c'est un code qui est même commun au monde de la radio.
3: Donc, au final, c'est comme si vous aviez créé votre propre langage, justement, vous parliez de l'espéranto presque.
4: Oui, c'est un peu ça, mais c'est vraiment, il y a du brouillage, on va dire QRM par exemple, sans être trop technique, donc ça va très vite, quoi. Donc,
3: peut-être que vous pouvez, est-ce que vous conviez les gens à vous rejoindre, qu'est-ce que vous organisez comme atelier
4: Oui, bien sûr. Alors déjà, il y a beaucoup de grands rassemblements, là on va avoir une porte ouverte parce qu'on a déménagé, donc on est à la maison de quartier Louis Le Bail, donc à Nantes, hein. et donc il y aura une porte ouverte le 19 septembre. Après, les gens qui sont plus curieux, ce qu'on n'a pas évoqué dans notre activité aussi, c'est qu'on fait des concours pour s'entraîner, pour contacter le maximum de pays. Et là, il y a un championnat donc, de France dans les très hautes fréquences. Et on sera donc à Abaré, hein, sur le terril d'Abaré, dimanche 7 juin aussi, avec des antennes. Et on fera des expériences là aussi pour contacter le plus loin possible sur des très hautes fréquences. Au niveau européen, là, c'est un peu plus loin, mais à Friedrichshafen, il y a un très grand rassemblement européen, hein, qui s'appelle AmRadio. Pour les jeunes plus intéressés, il y a un très grand rassemblement aussi en Autriche, là, à Wagrand, hein, du 25 juillet au 1er août. Et on fait aussi avec Sophie Adenau, de temps en temps, avec des écoles, des communications vers l'espace.
3: Eh bien, on va en terminer là. Merci beaucoup, Alain Mouilleron, président de l'Association des radios amateurs de Loire-Atlantique.
4: Merci, voilà. Virginie et Euradio pour cette interview.
3: Mais merci à vous.
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1: Dans les rues du centre-ville de Nantes, difficile d'imaginer qu'ici s'organisait il y a 3 siècles l'un des plus grands ports négriers d'Europe. Au XVIIIe siècle, la ville arme plus de 1700 expéditions de traite. Ce sont environ 450 000 captifs africains qui sont déportés vers les colonies d'Amérique et des Antilles par des navires nantais. Aujourd'hui, ce passé refait surface au fil d'une visite guidée.
2: Alors, ce qui est prévu aujourd'hui, c'est une visite dans le cadre des commémorations du 10 mai. C'est la loi de la reconnaissance de la traite de la façade atlantique comme un crime contre l'humanité.
1: Au pied de la basilique Saint-Nicolas, une trentaine de personnes se rassemblent. Elles s'apprêtent à suivre Françoise de Cossette, guide pour l'association Les Anneaux de la Mémoire.
3: On peut rentrer juste à l'entrée de la basilique, vous seriez assis, et après on repart pour notre déambulation.
1: Car ici, l'histoire ne se raconte pas dans une salle, mais elle se marche, elle se regarde et s'écoute dans les rues.
2: Ça a laissé des traces dans la ville, hein. Ça a laissé des traces dans l'architecture, ça a laissé des traces dans l'urbanisme.
1: La visite commence dans l'hypercentre, puis descend progressivement vers la Loire, jusqu'au quai de la Fosse, ancien cœur du commerce maritime nantais.
3: Nantes va attirer énormément de populations qui viennent chercher fortune ici.
1: Place du commerce, les façades parlent encore. Des visages sculptés dans la pierre, appelés mascarons, une mise en scène qui reflète aussi bien les stéréotypes et les rapports de domination de l'époque.
3: Là, ce qu'on a surtout, c'est plutôt des masques représentant les continents vers lesquels on va faire du commerce. Et là, regardez, vous avez le portrait d'une femme africaine. Et souvent, on revient avec des traits qui sont outranciers, qui sont exagérés.
1: Dans le groupe, certains découvrent cette histoire pour la première fois. D'autres y trouvent un écho plus intime, lié à leurs propres origines, comme Marion, la trentaine.
4: Moi, je suis guadeloupéenne, donc mes ancêtres étaient des esclaves. Je ne sais pas s'ils sont passés par Nantes, mais ils venaient en tout cas de l'Afrique subsaharienne et ont été déportés du coup en Guadeloupe pour le commerce.
1: Pour ces visiteurs, transmettre, expliquer, faire comprendre est un enjeu d'autant plus fort qu'à Nantes, cette mémoire s'inscrit aussi dans l'espace public avec le mémorial de l'abolition de l'esclavage inauguré en 2012 le long de la Loire. Caroline, enseignante en information communication.
5: C'est une histoire révoltante, quoi. On habite ici et c'est Nantes, elle a eu une part énorme dans ce commerce d'esclaves. Donc moi, c'est un sujet qui m'intéresse, que j'ai envie de transmettre aussi à d'autres.
1: La ville a franchi une nouvelle étape dans son travail de mémoire. Il y a un mois, un mât de la fraternité a été inauguré au parc des chantiers à l'initiative d'un descendant d'esclaves et d'un descendant d'armateurs négriers. Une première en France. Xavier, nantais depuis 7 ans.
6: C'était hyper émouvant et hyper chouette de voir des Nantais qui prenaient en main l'histoire et leur passé, et puis d'assumer, quoi, de dire pardon.
1: À Nantes, le passé négrier ne disparaît pas. Il se lit dans la pierre, se raconte dans les rues et continue de résonner aujourd'hui dans les consciences.
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1: Pour lutter contre les maladies, il existe deux voies possibles, le vaccin pour prévenir et la thérapie pour guérir. Pendant le Covid est née une nouvelle génération de vaccins, ceux dits à ARN messager. Leur particularité, faire produire directement par nos cellules les protéines des virus afin d'entraîner notre système immunitaire. Problème, comme pour les autres types de vaccins, une partie de la population ne dispose pas d'un système immunitaire suffisamment efficace pour se faire vacciner. On pense par exemple aux personnes transplantées ou bien celles souffrant de maladies du système immunitaire. Pour elle, la protection classique reste hors de portée. Pour tenter de pallier ce problème de santé publique, le projet Renaissance, lauréat du programme Impact Santé de l'INSERM et financé à hauteur de 3 millions d'euros, vise à transformer notre corps en usine à médicaments. Bruno Pitard, bonjour.
2: Bonjour.
1: Vous êtes directeur de recherche CNRS et vous travaillez au laboratoire Immunologie et Nouveaux Concepts en Immunothérapie, spécialisé dans la recherche et le développement de traitements d'immunothérapie innovants. Vous êtes le porteur de ce projet Renaissance, mais vous avez également travaillé sur les vaccins ARN dont on a beaucoup entendu parler pendant le Covid. Quel est le principe de ces vaccins ?
2: Imaginons que l'on veuille effectivement créer une immunité pour se protéger contre une infection virale. Donc l'objectif va être d'essayer de créer des anticorps contre une protéine du virus. Et que si jamais on réussit chez la personne vaccinée à créer ces anticorps, lorsque le virus infectera l'individu, eh bien l'individu aura déjà un stock d'anticorps disponible qui aura été créé par la vaccination, et ces anticorps seront capables de neutraliser le virus et donc de rendre le virus inefficace. Donc il faut trouver d'abord la protéine clé par laquelle le virus réussit réellement à pénétrer dans les cellules. Et après, une fois qu'on connaît cette protéine à la surface du virus, par exemple, c'est de se dire, on va créer des anticorps contre cette protéine-là.
1: Et dans le cas du virus, du Covid, quelle était cette protéine clé ?
2: Dans le cas du SARS-CoV-2, le virus du Covid-19, il y a une protéine à la surface qui s'appelle la protéine S, une protéine de surface. Et cette protéine est très importante pour lui, car cette protéine lui permet de s'accrocher aux cellules pulmonaires et de pouvoir infecter les cellules pulmonaires. Donc l'idée, c'est de faire des anticorps contre cette protéine S. Et en fait, la protéine S, cette séquence, on va l'injecter en intramusculaire, va parvenir jusqu'aux cellules, et cette séquence va être produite, la protéine va être produite par nos propres cellules. On n'a plus besoin du tout de fermenteurs, d'usines, d'industries pour produire la protéine S contre laquelle on veut faire des anticorps. Et c'est forcément, cette protéine va être reconnue comme étrangère. Et c'est comme ça que le système immunitaire va la reconnaître. Donc nos cellules deviennent les productrices de la protéine virale dont on a besoin pour se défendre.
1: Quelle est la différence entre une personne qui a été vaccinée et une qui ne l'a pas été ?
2: Dans l'infection naturelle, le virus, donc le SARS-CoV-2, il exprime à peu près 25 protéines. Et puis dans le cas de la vaccination, on va en exprimer une seule. Donc le virus sauvage, il va venir avec tout son cortège, son génome d'ARN pour produire ces 25 protéines. Il va y avoir ensuite la production de nouvelles particules virales, va résulter dans l'organisme de la production de centaines de milliers de nouveaux virus qui vont vous rendre malade, parce que là pour le coup vous avez vraiment l'infection. Donc il va y avoir des dégâts cellulaires, des cellules vont mourir, vous allez exprimer un certain nombre de protéines. Le temps que la réaction immunitaire soit efficace, le virus peut avoir été biodistribué dans l'ensemble de l'organisme, peut avoir été dans le cerveau, peut avoir été dans différents organes. Alors que la vaccination, on va prendre uniquement la séquence de la protéine indispensable au virus pour infecter, qui est la protéine S. Donc on va rationaliser, on va synthétiser, on va minimiser en fait le nombre de protéines qu'on va utiliser. On va en utiliser une seule pour avoir des anticorps anti-S, pour lorsque vous allez avoir rencontré le virus soit directement inactivé et ne puisse pas infecter vos cellules pour produire de nouvelles particules virales qui conduiraient à la lyse des cellules infectées.
1: Les vaccins ARN présentent l'avantage d'être plus rapides à développer que les générations de vaccins précédentes et d'être donc plus réactifs face à l'émergence de nouveaux virus. Ils sont aussi plus stables. Bruno Pittard, peut-on techniquement utiliser cette technologie contre tous les virus ?
2: Oui, lorsque l'on connaît la protéine contre laquelle il faut faire un anticorps et qu'on est sûr que cette protéine transformé en anticorps par l'organisme est capable de neutraliser le virus, oui, la plateforme de vaccination ARN peut être utilisée.
1: La stratégie ARN n'avait jamais été employée chez l'homme en dehors d'essais cliniques avant le Covid-19. C'est notamment pour cela qu'on les appelait vaccins du futur. Comment se fait-il que la stratégie ARN ait été celle que l'on a choisie pour lutter contre une pandémie mondiale ?
2: C'était une question d'acceptation, c'est-à-dire comme ça n'avait jamais été utilisé. Et moi, je reste persuadé, par exemple, que si la stratégie historique de virus inactivé ou la seconde génération de vaccins avec une protéine, c'est-à-dire en l'occurrence la protéine S, avec un adjuvant, il y a des entreprises qui développaient cette stratégie. Si vous voulez, au moment de la mise au point d'un vaccin contre le Covid-19, c'était comme une course. Il y avait les trois stratégies qui ont coexisté en même temps. Donc le virus inactivé, la protéine S recombinante, ce qu'on appelle les vaccins recombinants, et l'ARN messager, ou même l'ADN. Et donc toutes ces stratégies sont parties à peu près en même temps. Et les premiers qui ont réussi à démontrer l'innocuité chez l'homme et l'efficacité dans des phases 1, puis 2 et 3, ça a été les stratégies de vaccination ARN. Et comme il y avait un besoin urgent de pouvoir vacciner les individus pour sortir des épisodes de confinement, c'est pour ça que les autorités réglementaires de santé ont autorisé les vaccinations ARN messager. Mais si la stratégie de la seconde génération avec des protéines recombinantes avait été aussi vite que l'ARN messager, je pense, par exemple, les autorités réglementaires de santé auraient autorisé la seconde génération qui était déjà connue pour d'autres stratégies de vaccination contre, par exemple, l'hépatite B. Et c'est ce qu'on aurait connu aujourd'hui, et que les vaccins ARN seraient toujours rangés dans la catégorie vaccins du futur.
1: Parce qu'en temps normal, Bruno Pittard, combien de temps mettons pour mettre au point et commercialiser un vaccin ?
2: Ça peut prendre 5 à 10 ans, c'est très très long pour faire les phases 1 chez l'homme. Donc au départ, avant la phase 1, il y a les essais de préclinique réglementaire, on doit s'assurer de l'innocuité et de l'efficacité du vaccin dans des expériences animales. Puis après, si on démontre que le vaccin est efficace et qu'il est non toxique chez l'animal dans des essais précliniques réglementaires, on passe à la phase 1. Mais la phase 1, c'est une étude d'innocuité pour s'assurer que chez l'homme, le vaccin ne va pas créer de conséquences néfastes. Ensuite, on passe en phase 2 pour s'assurer de l'efficacité dans un petit nombre d'individus. Après, on passe en phase 3 pour mobiliser un plus grand nombre d'individus et tester le vaccin dans une plus large échelle, pour après, si tout se passe bien en termes d'efficacité et d'innocuité et de safety, à ce moment-là, la commercialisation, donc ça prend plusieurs années, oui.
1: Alors comment est-ce que ça se fait que ça a été aussi rapide pour le vaccin contre le Covid ?
2: On n'a pas mis 5 à 10 ans parce qu'effectivement, il y a eu des moyens financiers importants pour développer donc des vaccins. La stratégie ARN messager est une stratégie assez rapide, puisqu'en fait, il y a déjà, ça fonctionne un peu comme sous la forme d'une plateforme. Il y a le petit véhicule, il y a le vecteur qui va transporter l'ARN messager dans les cellules, et ça, on le connaissait déjà. Les ARN messagers avaient fait beaucoup de progrès par rapport à leur efficacité à exprimer une protéine. Donc il y avait beaucoup de choses qui avaient été déjà faites par les chercheurs, ce qui permettait d'envisager une utilisation rapide, et puis les moyens financiers ont été importants pour pouvoir financer tous ces essais précliniques réglementaires, phase 1, phase 2 et phase 3. On s'est donné les moyens.
1: Est-ce que vous pensez que la pandémie a pu apporter une nouvelle dynamique dans les recherches de vaccins pour d'autres maladies, d'autres virus ?
2: Je pense qu'il y a eu un bénéfice à la fois pour le grand public de se rendre compte ce que c'était les vaccins et les stratégies de vaccination et quelles étaient les stratégies et les approches qui étaient utilisées dans le domaine. Et puis aujourd'hui, ça permet effectivement de valider l'utilisation de ce type de stratégie chez l'homme, ce qui permet d'envisager aujourd'hui le développement de nouveaux vaccins.
1: Est-ce que ça n'a pas, d'un autre côté, relancé pas mal de campagnes anti-vax de gens qui n'ont pas compris l'intérêt de la vaccination, justement ?
2: Je ne sais pas si ça a vraiment changé les mentalités par rapport à ça. On a l'habitude de dire que tous les vaccins faciles ont déjà été faits, et les vaccins qui restent à faire sont les vaccins difficiles, et que le SARS-CoV-2, c'était un cas d'école, c'était un vaccin quelque part facile, puisque la protéine S est une protéine qui est très immunogène, et que pour autant, les vaccins difficiles, comme contre HIV, aujourd'hui, malgré la stratégie ARN messager, depuis 5 ans, il n'y a toujours pas de vaccin contre HIV. Donc peut-être dans la tête de nos concitoyens, il peut y avoir quelque part un petit peu une déception en se disant on nous a beaucoup parlé de la vaccination ARN, ça a été entre guillemets un peu miraculé contre le Covid-19, mais en fait depuis, il n'y a pas vraiment eu de nouveaux vaccins utilisant cette technologie qui ont été mis au point.
1: Vers 2021-2022 a circulé une infox assez persistante, celle que la crainte que les vaccins ARN modifient notre génome, c'est-à-dire l'ensemble de nos informations génétiques qui sont contenues dans nos cellules. Pourriez-vous expliquer assez simplement pourquoi ce n'est pas possible, Bruno Pitard ?
2: Déjà, l'ARN messager, donc dans le cas de la vaccination ARN, va aller dans le cytoplasme, parce que le lieu d'activité, là où la molécule d'ARN messager est active, c'est le cytoplasme. Donc déjà, quelque part, l'ARN messager, il va pas dans le noyau. Parce que pour aller dans le noyau, il y a des pores, il y a un système de péage. Il faut une étiquette pour pouvoir rentrer dans le noyau. C'est comme quand vous circulez sur une autoroute, il faut un ticket pour rentrer sur l'autoroute, et puis à la fin, il faut payer avec son ticket pour sortir de l'autoroute. Pour rentrer dans le noyau, c'est pareil. Donc déjà, un, il n'est pas autorisé, il n'a pas la bonne étiquette, et puis deux, il n'a pas la bonne taille, il est trop gros, il ne pourrait pas rentrer, il resterait à la porte. Et puis après, l'ARN messager a une action de toute façon transitoire. Au bout de un ou deux jours, l'ARN messager qu'on a amené dans les cellules a disparu et il n'est plus là.
1: Maintenant que les vaccins ARN ont été commercialisés, notamment pendant la pandémie de Covid-19, ce ne sont plus des vaccins du futur, mais on a eu l'occasion de le présenter en ce début d'épisode. Vous travaillez sur un projet de thérapie ARN. Quelle est la différence ?
2: Avec les vaccins, vous l'avez compris, on stimule le système immunitaire. Mais nous, avec la thérapie à ARN messager, on n'apporte plus de quoi stimuler le système immunitaire, mais on va amener directement l'ARN messager qui va coder en fait un anticorps qui va être produit dans l'organisme pour neutraliser le virus. Et ça confère des propriétés supplémentaires par rapport à l'approche de vaccination ARN, parce que dans la vaccination ARN, vous avez une injection à J0 et il faut faire un rappel 28 jours après la première injection pour avoir une immunité et avoir des anticorps circulants. Alors que avec cette stratégie de thérapie ARN, on injecte l'ARN messager qui va coder l'anticorps contre la protéine virale. Donc on va avoir une protection qui va être beaucoup plus rapide en quelques heures par rapport à l'échelle de un mois sur une stratégie de vaccination. Donc peut-être pourrait-on appeler la quatrième génération d'approche pour lutter contre des maladies infectieuses.
1: Bruno Pitard, si cette technologie venait à se développer, pourrait-elle remplacer la vaccination ?
2: Alors là, ça serait même beaucoup plus large que la vaccination, parce que dans la vaccination, souvent, on l'a dit, il faut trouver une protéine du virus contre lequel on veut faire des anticorps, et c'est pas toujours évident de trouver quelle est cette protéine. Alors que par contre, c'est beaucoup plus facile dans le cas de l'émergence d'un nouveau virus, par exemple. Les premiers individus qui ont été infectés, il suffit de faire par exemple une prise de sang et on va trouver assez rapidement chez les patients convalescents des anticorps qu'ils ont développés naturellement suite à l'infection du virus. Et en fait, on va être en mesure de trouver les anticorps qui ont été développés chez ce patient convalescent puisqu'il a réussi à échapper à l'infection virale, il a réussi à guérir après l'infection virale et donc il a développé une certaine classe d'anticorps spécifiques neutralisants contre le virus avec lequel il avait été infecté. Et ces anticorps, eh bien, on peut les prendre, les séquencer, faire les molécules d'ARN messager correspondantes et les produire et ensuite s'utiliser avec un transporteur que nous avons développé qui amène directement ces molécules d'ARN messager aux cellules pour que les cellules produisent l'anticorps neutralisant pour se défendre contre l'infection virale.
1: Merci Bruno Pittard d'avoir été sur Résonance pour nous parler de vos travaux. En résumé, si l'utilisation de l'ARN messager dans les recherches de vaccination date de plusieurs décennies, c'est réellement la pandémie de Covid-19 qui a agi comme un accélérateur dans ce domaine. Aujourd'hui, les recherches sur l'ARN s'étendent jusqu'à la thérapie contre le cancer ou encore le VIH, capable de transformer le corps humain en usine à traitement. Le projet Renaissance de biothérapie par ARN s'inscrit dans cette évolution avec l'ambition encore plus vaste de proposer des traitements rapides, efficaces, même aux personnes immunodéprimées ou transplantées, et contre des maladies acquises comme les infections, mais aussi héréditaires.

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3: Bonjour Michel Derdevet.
4: Bonjour Laurence Aubron.
3: Aujourd'hui, nous allons parler du système monétaire international, Michel.
4: Oui, effectivement, Laurence, puisque nous avons publié récemment à Confrontation Europe un article de Christian de Boissieu, qui est un économiste très connu, qui est vice-président du Cercle des économistes, qui a été aussi responsable du commissaire général du plan. Et dans cet article que nous avons publié, Christian de Boissieu revient sur les mutations en cours entre domination du dollar, montée en puissance des pays émergents et recomposition des équilibres financiers mondiaux.
3: Oui, on parle aujourd'hui beaucoup de dédollarisation. Le dollar est-il en train de perdre sa place dominante dans le monde ?
4: Alors, oui et non. Il faut être clair. Le dollar reste aujourd'hui la monnaie dominante du système international. Certes, on observe depuis plusieurs années une volonté politique, notamment du côté des pays émergents et des BRICS, de réduire leur dépendance au dollar. Mais dans les faits, cette évolution reste limitée. Le dollar représente, vous savez, Laurence, encore plus de la moitié des réserves en change mondial, très loin devant les autres monnaies, et l'euro, notre euro, arrive en deuxième position, mais avec un écart important, tandis que le yuan reste encore marginal. Autrement dit, ce que vous évoquiez tout à l'heure, la dédollarisation est davantage une ambition géopolitique qu'une réalité économique à ce stade.
3: Michel Derdevet, dans ce contexte, est-ce que l'euro peut renforcer sa place dans le système international ?
4: D'abord, on constate c'est que l'euro a déjà parcouru un chemin important en relativement peu de temps. En 25 ans, vous savez, l'euro, notre monnaie commune, s'est imposé comme la deuxième monnaie mondiale. Mais pour aller plus loin, c'était le sens de votre question, il y a plusieurs conditions qui doivent être réunies. D'abord, il faut renforcer la stabilité économique et politique de la zone euro. Ça, c'est pas acquis, puisqu'on a fait l'euro, mais on n'a même pas, dans la même ambition, convergé vers des politiques économiques commune, il y a encore une marche à franchir. Ensuite, il faut approfondir les marchés financiers européens qui restent aujourd'hui fragmentés. Vous savez, c'est le sujet de l'union de l'épargne et de l'investissement, appelée anciennement union des marchés de capitaux. Beaucoup de monde en parle, c'est dans le rapport Draghi, mais derrière, en termes de réalisation, il y a encore quelques chantiers à l'intérieur de cette union de l'épargne et de l'investissement qui restent à réaliser. Et puis, il y a aussi, Laurence, des enjeux d'innovation comme le développement de l'euro numérique, ou la capacité à répondre à l'essor des nouvelles formes de monnaie, notamment les stablecoins. Plus largement, vous savez, la crédibilité de l'euro, elle repose sur sa solidité, sur l'économie européenne, sur la confiance qu'elle inspire et la puissance des marchés qui la soutiennent.
3: Et à quoi pourrait ressembler, Michel, le système monétaire international dans les années à venir ?
4: Vous savez, on est en pleine recomposition. Alors, cette recomposition, elle est progressive. Mais on voit bien qu'on est en train de changer profondément le système financier mondial qui repose aujourd'hui sur un duopole dominé par le dollar avec l'euro en position secondaire. On voit bien qu'à moyen terme, un troisième acteur pourrait et va sans doute s'imposer, c'est la Chine avec le yuan. Et donc, on pourrait ainsi évoluer, pour répondre à votre question, vers un système tripolaire structuré autour de ces trois monnaies, le dollar, l'euro et le yuan. Cela ne signifie pas nécessairement plus de stabilité. L'histoire montre que les transitions monétaires, elles sont longues, complexes et parfois, voire souvent, source de tensions. Mais une chose est certaine, la nomination sans partage d'une seule monnaie pourrait à terme laisser place à un système plus équilibré, reflétant les nouveaux rapports de force économiques mondiaux.
3: Merci beaucoup Michel Derdevet. Je rappelle que vous êtes le président du think tank Confrontation Europe.
4: Merci Laurence Aubron et à bientôt sur Radio.
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1: Bonjour Fabien Hay.
2: Bonjour Laurence.
1: Vous êtes cofondateur de l'agence Les Éclaireurs du Voyage et aujourd'hui vous nous emmenez sur les traces d'une aventure épique au cœur de l'Amérique sauvage.
2: Exactement, hein, Laurence. Direction les États-Unis pour revivre l'une des plus grandes expéditions terrestres de l'histoire. Alors le 14 mai 1804, Meriwether Lewis et William Clark quittent Saint-Louis avec une trentaine d'hommes pour explorer l'immense territoire de l'Ouest américain, totalement inconnu des Européens à l'époque. Un voyage qui va transformer à jamais la carte du continent.
1: Alors Fabien, est-ce que vous pouvez nous rappeler le contexte quand même de cette expédition ?
2: Oui, bien sûr. Alors nous sommes au tout début du 19e siècle. Thomas Jefferson vient de négocier l'achat de la Louisiane auprès de Napoléon, un territoire colossal qui double d'un coup la superficie des États-Unis. Mais personne ne sait vraiment ce qu'il y a dedans. Alors Jefferson mandate deux de ses officiers, Lewis et Clark, pour une mission aussi ambitieuse que risquée, remonter le Missouri, traverser les Rocheuses et atteindre l'océan Pacifique. Ils partent donc le 14 mai 1804, sans carte, sans route, avec pour seul guide leur instinct et les peuples amérindiens qu'ils rencontreront en chemin.
1: Et quelle est la clé de leur succès ?
2: La clé est simple, c'est une femme, sans aucun doute. Sacagawea, c'est une jeune femme amérindienne de la nation Shoshone qui rejoint l'expédition en cours de route. Alors, elle parle plusieurs langues, connaît les territoires et sert de médiatrice avec les tribus locales. Sans elle, clairement, l'expédition n'aurait probablement jamais franchi les Rocheuses. C'est une des figures les plus fascinantes de cette aventure et aujourd'hui encore, elle est célébrée dans tout l'Ouest américain.
1: Et cette expédition, est-ce qu'elle a des conséquences encore visibles aujourd'hui ?
2: Immense, des conséquences vraiment immenses. Lewis et Clark ont cartographié des milliers de kilomètres de territoire, décrit des centaines d'espèces animales et végétales inconnues et ouvert la voie à la colonisation de l'Ouest. C'est le début de ce que les Américains appellent le « Go West ». Mais c'est aussi le début d'un bouleversement profond pour les peuples amérindiens, dont les terres et les modes de vie seront progressivement détruits. Alors l'histoire est belle et très douloureuse à la fois.
1: Peut-on construire un itinéraire dans leurs traces aujourd'hui, Fabien ?
2: Oui, clairement. Alors c'est un voyage fantastique. On peut commencer à Saint-Louis, donc dans le Missouri, là où tout a démarré. On pourrait même commencer directement depuis la Gateway Arch, qui est une arche monumentale qui symbolise d'ailleurs le départ vers l'ouest. Et puis on remonte vers le Dakota du Nord, on traverse les Grandes Plaines, on s'enfonce dans les Rocheuses du Montana et d'Idaho, et pour finir sur la côte de l'Oregon face au Pacifique. En chemin, clairement, on traverse des paysages spectaculaires et des parcs nationaux parmi les plus beaux du monde.
1: Un coup de cœur quand même sur ce parcours ?
2: Oui, moi j'ai beaucoup aimé le parc national de glaciers dans le Montana. Lewis et Clark sont passés juste à côté, et quand on est là face aux glaciers, au lac turquoise et au sommet enneigé, on comprend pourquoi ces hommes ont été si bouleversés par ce qu'ils découvraient. C'est d'une beauté à couper le souffle. Malheureusement, les glaciers qui lui ont donné son nom fondent à vue d'œil, alors il faut vraiment en prendre soin.
1: Merci Fabien, et je rappelle que vous êtes le cofondateur de l'agence Les Éclaireurs du Voyage.
2: Thank you Laurence, et à la semaine prochaine.
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